La musique de Stevie Ray Vaughan, ça reste toujours un incontournable pour les amateurs de blues rock, ce grand disparu à l'âge de 35 ans. Vous avez entendu à tour les pièces Pride and Joy tirées de l'album Texas Flood 1983, Cold Shot tiré de l'album Couldn't Stand the Weather 1984. Il y a eu deux extraits de Soul to Soul en 1985, Look at Little Sister et la pièce presque instrumentale Say What. Et ce qui vient de se terminer, tiré de l'album In Step 1989, la superbe Crossfire. Stevie Ray Vaughan, bien sûr, avec des influences comme Albert King, Jimi Hendrix, Buddy Guy et plusieurs autres, demeure encore aujourd'hui une influence majeure. Vous avez la chance de voir Stevie Ray Vaughan Tribute Band avec Olivier Gagné. Ça roule depuis 13 ans au Québec en spectacle dans différents festivals et différentes scènes un peu partout au Québec. Vous allez avoir vraiment... Je dis qu'Olivier Gagné, c'est un peu le Elvis Fontaine de Elvis Presley, le show d'Elvis Presley, Martin Fontaine. Ben, ces images sont tout à fait remarquables. On a une dernière pièce

Martin Lachance, toujours en votre compagnie, sur les ondes de votre radio préférée, favorite, avec Sous un ciel blues, ce rendez-vous hebdomadaire, 2 heures de blues à chaque semaine. Nous sommes rendus au dernier segment de cette émission, avec le segment Slow Blues et Blues Langoureux. Je vous propose 28 minutes sans interruption de Slow Blues. Et nous allons débuter avec Diana Greenleaf, tirée d'un album paru en 2022. Une pièce qui a pour titre « If it wasn't for the blues ». Elle a toute une voix, gagnante du trophée Coco Taylor il y a quelques années aux États-Unis. Cet album-là, il était lancé en 2022, de grands talents. Si vous aimez les grandes voix puissantes du blues, un peu comme Anita Chambers, Coco Taylor, je l'ai nommé, il y en a d'autres.

ben vous allez apprécier Gianna Greenleaf. Et son prénom s'écrit D-I-U-N-N-A. Gianna Greenleaf. If it wasn't for the blues va débuter ce segment sans interruption et je vous reviendrai à la fin pour vous présenter la dernière chanson du segment Slow Blues et de l'émission de cette semaine. Installez-vous confortablement. Slow Blues pour les prochaines 27 minutes. À sous un ciel blues.

La musique de Robin Ford, nouveauté 2026. Ce qu'on vient d'entendre, c'est la pièce Black Knight, une relecture dans son propre style à lui, Robin Ford. Juste avant Third Degree, ça date de 1966 avec Eddie Boyd, pianiste et chanteur américain, qui avait été enregistré ça en Angleterre en compagnie de la formation Fleetwood Mac. Come to Find Out, une pièce acoustique, guitare et voix avec Colin James, et c'était précédé de celle qui a ouvert le bal, Gianna Greenleaf avec If It Wasn't for the Blues. C'était notre segment sans interruption Slow Blues. J'ai tout juste le temps de vous remercier d'avoir été à l'écoute. Merci d'être là. À chaque semaine, 2 heures de bon blues. Votre émission hebdomadaire sous un ciel blues. Mon nom est Martin Lachance. Un privilège, un grand plaisir de partager avec vous ces moments musicaux. On va se laisser avec Buddy Guy en souvenir. Une pièce qui a pour titre « The world needs love ». Et on sait que c'est vraiment le cas ces temps-ci. C'était Sous un ciel blues. Merci d'avoir été au rendez-vous. Et je vous donne rendez-vous la semaine prochaine pour un autre Sous un ciel blues. Au revoir.

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0: 6h42 sur les ondes de Flo 96.5. Bienvenue tout le monde dans le crème et sucre. J'espère que vous allez bien. J'espère que vous avez passé un bon mardi. Mercredi aujourd'hui. Déjà mercredi. Nombril de la semaine aujourd'hui. Pardon. Je suis sincèrement désolé de ça, mais voilà donc pour cette émission. Donc il va y avoir plein de choses comme à l'habitude dans l'heure de 7 et dans l'heure de 8. Pardon, je suis comme vous pouvez le constater, je suis pas à 100% de ma forme ce matin, depuis quelques jours en fait. Mais présentement, dans Rimouski, Métis, c'est 15 degrés. On prévoit 23 au maximum aujourd'hui. 30% de possibilité d'averse. Ce soir et cette nuit, 11 avec 30% de possibilité d'averse. Donc, voilà. On commence en 1620, 16 septembre 1620. Le navire Mayflower quitte Plymouth en Angleterre à destination de l'Amérique du Nord. À son bord se trouvent 102 passagers. Plusieurs sont les séparatistes religieux anglais qui souhaitent fonder une nouvelle communauté. Après la traversée, elle s'installe finalement à Plymouth sur un terrain déjà habité par les peuples autochtones. Le 16 septembre est aussi une date majeure pour le Mexique. En 1810, le prêtre Miguel Hidalgo lance le fameux Grito de Dolores, un appel à l'insurrection contre la dominance espagnole. Ce geste marque le début de la guerre d'indépendance mexicaine. Et donc, voilà pourquoi le 16 septembre est la fête nationale du Mexique. En 1975, la Papouasie-Nouvelle-Guinée devient indépendante de l'Australie. Le pays célèbre donc aujourd'hui ses 51 ans d'indépendance. Le guitariste blues B.B. King est né le 16 septembre 1925. L'actrice Alexis Bledel, connue pour Gilmore Girls, est née le 16 septembre 1981. Et mon papa, mon père, est né le 16 septembre 1976. Donc, bonne fête à mon père, bonne fête papa. J'espère qu'elle soit passée une très belle journée. Il est 6h45. On s'en va en pause commerciale. En musique, au retour, les nouvelles avec Alphonse.
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0: 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Ici au micro, Alphonse Legault, pour vous informer. Qui sera la personnalité sportive de cette année à Rimouski? Le club Lyon de Rimouski vient de dévoiler les trois finalistes pour perpétuer une tradition vieille de 61 ans. Il s'agit de René Allary du club de baseball senior, le Shaker, Jean-Charles Fournier du club de pickleball et Azu Desrosiers du club de patinage artistique. Cette année, le club Lyon a sollicité les associations et organismes afin qu'elles proposent des candidatures pour souligner l'engagement exceptionnel des personnes qui contribuent au développement du sport amateur dans la communauté rimouskoise. C'est donc à la suite de ce travail que plusieurs candidatures ont été étudiées et ces trois candidats ont été retenus pour l'ensemble des candidatures. Le club Lyon de Rimouski remettra le prix ce vendredi 18 septembre à 18h dans le cadre de la première journée du tournoi du golf Formule Rita, un tournoi qui sera présenté au club du golf Les Saules. Le 1er octobre prochain, de 10h à 11h au Parc Beau Séjour, à partir du pavillon d'accueil, les membres de plusieurs clubs, associations et organismes dédiés aux aînés et au public en général sont invités à participer à une marche pour les aînés. C'est la marche Agissons Ensemble pour le mieux-être des aînés du mouvement Habitat organisé par la Fondation AGS et un font 1000. Cette année, le thème prévu pour cette marche est « Misons sur nos forces ». Il invite, selon un communiqué de Carrefour 50+, à reconnaître et à célébrer ce qui contribue au mieux-être des personnes aînées. Des précisions avec Richard Rancourt, président du Carrefour 50+ du Québec.
1: C'est une première à Rimouski, mais ça fait au moins 5 ans, c'est la 6e année que cette marche-là, elle existait à Montréal et à Québec seulement. Puis c'est organisé par l'AREC, la QRP, la QDR aussi, mais sous la bannière de la Fondation R et Mouvement Habitat. C'est eux autres qui sont un peu leaders de ces marches-là. Et cette année, moi, j'ai vu passer ça au niveau du Carrefour, qu'on voulait étendre ce mouvement-là d'une marche Agissons Ensemble pour les aînés, la journée de internationale des aînés. Moi, j'ai levé la main, je me suis associé avec des gens. On s'est dit, c'est la plus belle action qui pourrait être faite, une marche plus que symbolique. Non? Au lieu de le faire dans les rues de la ville, nous, on a choisi le parc Beau Séjour où il y a une piste pour la marche et une piste cyclable aussi, à ce moment-là, pour le faire sans encombrer le trafic. C'est une marche qui doit durer de 10h à 11h, autour de 3 km à ce moment-là, et pour faire en sorte que reconnaître l'effort des aînés. Là, on parle des aînés aujourd'hui, mais c'est ceux-là qui ont bâti la société qu'on vit aujourd'hui. Est-ce qu'on pourrait dire à ce moment-là que cette marche-là, c'est une façon de rendre un témoignage à nos aînés, hein, connaître leurs capacités d'adaptation, de pouvoir de choisir la richesse qu'ils ont apportée au niveau de la société.
0: Parlons maintenant de ce 41e gala du prix Gémeaux qui a eu lieu dimanche dernier à Montréal. Hugo Étienne de retour, voici son reportage.
2: Dimanche soir dernier avait lieu à la Place des Arts de Montréal le 41e gala des Prix Gémeaux. La grande gagnante de la soirée, la série Empathie. Je vous propose d'écouter les premiers mots à chaud de l'autrice Florence Lompré.
3: Mais c'est plein de mots, mais en fait, j'ai juste le goût d'aller retrouver mon équipe et de faire comme... des moments comme ça, c'est rare, là. Fait que j'ai juste le goût de le célébrer avec les gens que j'aime. Je suis remplie de l'amour que les gens ont donné ce soir aussi pour le projet. Fait que...
2: Est-ce que tu te mets de la pression pour la deuxième saison ou tu y vas juste dans le plaisir?
3: J'aimerais te dire que non, mais non, j'en ai mis. Ouais. Oui, des fois, je la sens, puis j'essaie de conjuguer avec ça. Je parle de mon mieux.
2: On devrait voir ça quand?
3: En 2027, mais je ne sais pas quand exactement. Mais c'est sûr que c'est après le printemps, là, quelque chose comme ça.
2: Et une autre grande gagnante de cette soirée des Prix Gémeaux, c'est la comédienne Brigitte Lafleur, qui en 27 ans de carrière remportait dimanche soir sur tout premier Gémeaux pour la série Empathie.
4: C'est mon premier Gémeaux en 27 ans. J'ai été nommée, je ne sais pas combien de fois, mais j'ai jamais gagné. Fait que là, à soir, entendre le nom qui se faisait, oh mon Dieu, quel moment, je le revis puis je suis tout émue.
2: Ouais.
4: C'est vraiment un beau moment. Fait que j'ai eu comme un petit moment de, c'est-tu vrai? Puis oui, c'est fait que, ouais. Comme si, mais en même temps, tu sais, je vais dire merci à Florence puis à Guillaume, tu sais, des rôles. Tu sais, c'est un rôle, une Madame Moisan intense de même. Tu sais, on n'a pas de Gémeaux sans le personnage, tu sais. J'avais le personnage probablement qui allait amener ça parce que c'est tellement différent, tellement intense. Fait que, tu sais, c'est vraiment grâce à Florence.
2: C'est donc le 41e Gala des Pieds Gémeaux avec Jason Roy à l'éveillé à la barre de l'animation pour sa première animation qui s'est terminée dimanche soir. On se donne donc rendez-vous l'an prochain pour la 42e édition.
0: Et puis, le Salon du livre de Rimouski annonce une série de soirées littéraires destinées aux jeunes, aux adolescents et aux adultes. Ce sera du 21 au 24 septembre prochain dans plusieurs municipalités du territoire. Soirée au cours de laquelle on annonce que se croiseront dessins, littérature, manga, slam et poésie. Les rendez-vous sont pris au bain public le 21 septembre entre 17h et 19h. Le lendemain à l'espace Métis, le 23 septembre, ce sera à Forge à Béroubé. Et puis le 24 septembre, toujours à la même tranche horaire de 17h à 19h, au Château Landry, en collaboration avec le CLAC Métis. C'est des événements organisés donc en 5 à 7 grâce à la participation financière du secrétariat de la jeunesse dans le cadre du projet Limon. Ce sera donc tout pour ce bulletin de nouvelles. Merci de l'avoir suivi. 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
5: Bonjour, ici Karine Matteu. Voici les informations. Échange musclé hier soir lors du premier débat de la campagne électorale au Québec. Les chefs des 5 principaux partis politiques ont croisé le fer lors du face-à-face sur les ondes de TVA. Le bilan de la Coalition Avenir Québec et de Christine Fréchette ont été la cible de la plupart des attaques. Des sujets comme l'économie et la souveraineté du Québec ont aussi occupé une grande place lors de cet affrontement. Et cette 21e journée de campagne électorale s'annonce tranquille pour les chefs de parti qui se préparent pour le deuxième débat de ce soir. Il aura lieu à 20h sur les ondes de Novo. Seule la chef de la CAQ, Christine Fréchette, a une activité prévue ce matin, une rencontre avec des citoyens dans un restaurant de Longueuil. Mark Carney a été ovationné par les eurodéputés à Strasbourg hier quand la présidente de la Commission européenne a proposé que le Canada devienne le premier membre associé de l'UE. Le premier ministre est le premier chef de gouvernement étranger à assister à ce discours sur l'état de l'Union. Le bureau du premier ministre a affirmé qu'il s'agit d'une approche unique et positive qui sera définie avec les Européens. Le Canada, en pleine guerre commerciale avec l'administration Trump, cherche de nouveaux partenaires. Mark Carney doit prononcer un discours demain devant le Parlement européen. Et le sommet canadien de l'investissement a pris fin hier à Toronto. Ottawa a dit que la rencontre a permis d'attirer près de 500 milliards de dollars en nouveaux engagements d'investissement au Canada. Mais ce qui a retenu l'attention hier, c'est la volonté d'Ottawa de privatiser les opérations des 4 principaux aéroports au pays, soit ceux de Vancouver, Toronto, Calgary et Montréal. Voilà. C'était les informations. Bonne journée.

Dans Rimouski-Métis, présentement, c'est 15 degrés. On prévoit 23 au maximum aujourd'hui avec 30 % de possibilité d'averse ce soir et cette nuit. 11 avec 30 % de possibilité d'averse pour demain, jeudi, 15 avec une alternance soleil-nuage. Et pour la nuit, 9 avec 60 % de possibilité d'averse. Pour vendredi, 14 avec 60 % de possibilité d'averse. Pour la nuit, 7 degrés avec un ciel dégagé. Samedi, il fera 12 avec du soleil. Et pour la nuit, 7 avec un ciel nuageux. Il est 7 heures. 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

0: 7h17 sur les ondes de Flow 96.5. J'espère que vous allez bien, que vous avez passé un bon mardi hier et que ben, vous êtes prêts à affronter ce mercredi 16 septembre 2026. C'est la date du jour. À 7h17, ben, ce qui va se passer dans quelques instants, on jase Sport Express. Pardon, on va également jaser sport un peu plus longtemps vers les 7h30. Actualité également par la suite, puisque hier c'était le débat des chefs. Et donc on revient là-dessus là, dans la petite chronique d'actualité. Il est 7h18, on s'en va en pause commerciale. La musique au retour, Sport Express.
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À 7h23 dans Sport Express, pardon. Le Canadien de Montréal débute son camp d'entraînement aujourd'hui. Début des pratiques sur glace et tout ça. On va voir les combinaisons qui pourraient commencer la saison chez le Canadien. Donc probablement voir des trios qu'on n'a pas vu l'an passé avec l'ajout de Chris Kreider dans l'organisation. Également, le Canadien a décidé de prolonger le contrat d'Alex Newhook. Prolongation de contrat de 4 saisons qui entrera en vigueur dans la saison 2027-2028. $5,500,000 par saison pour Newhook qui entre dans l'apogée de sa carrière. Donc, le Canadien espère faire d'Alex Newhook le prochain Arturi Lehkonen. Sinon, autre part, dans la Ligue nationale de hockey, aujourd'hui, c'est à minuit, il y a 7h24 minutes, c'était la date limite afin de signer les joueurs des contrats de 8 ans. Puisque la nouvelle convention collective entre en vigueur à minuit. Donc, à partir d'aujourd'hui, les joueurs qui signent peuvent signer un maximum de 7 ans avec leur équipe respective. Plusieurs équipes en ont profité. Ryan Leonard a signé une prolongation de 8 ans, $10,5 millions avec les Caps de Washington. Les Ducks ont finalement réglé le dossier Cutter Gauthier, 6 ans, $13,500,000 pour l'ancien cinquième choix total du repêchage de 2022 par les Flyers de Philadelphie. Également, il y a eu d'autres prolongations de contrat, là, notamment Justin Sourdief avec les Caps de Washington qui a prolongation de contrat de 6 ans. Donc, dire que Adam Fantilli reste l'agent libre avec restriction le plus convoité qu'il reste sur le marché. Fantilli ne peut donc pas signer pour 8 ans avec les Blue Jackets. Si jamais une équipe venait qu'à lui offrir une offre hostile, ça devrait être de 7 ans maximum puisque sur le marché ouvert, le marché des agents libres, c'est 7 ans le maximum. C'est 6 ans maintenant le maximum, alors qu'on a baissé d'un an donc pour le 7 ans de la dernière convention collective. J'ai oublié pour le Canadien, Herbert Jacquet a signé également un an, $1,500,000 avec le Canadien. Il reste donc dans le bateau. Le calendrier de Formule 1 pour la saison 2027 a été dévoilé. Le Grand Prix du Canada se tiendra le 23 mai prochain et avec une course sprint encore une fois cette saison. C'est donc dire que la Formule 1 a aimé la formule à Montréal avec la course sprint l'an dernier.

Il est 7h30 sur les ondes de Flow 96.5 et voilà, le Canadien débute son camp d'entraînement aujourd'hui après le tournoi de golf lundi, le test physique hier. Voilà que tout est en place pour officiellement le début du camp d'entraînement. Donc nous verrons plein de trios qui seront dévoilés, auxquels on n'aurait pas nécessairement pensé. Voilà, donc j'ai fait ma petite prédiction d'alignement. J'ai l'impression que l'on voudra balancer les effectifs chez le Canadien. Et voilà, ça y va comme suit. Mon alignement idéal pour le CH en 2026-2027, ou du moins pour débuter la saison, je vais avec Caulfield, Suzuki et Kreider. Je balance les forces, encore une fois.

Caden Goulet, ça va de soi, même si Goulet ratera le début de la saison. Lorsque l'équipe sera toute en santé, évidemment. Noah Dobson avec Mike Matheson, ça, je pense que ça change pas. Et la dernière paire, j'ai Devin Runbacker qui se taille un poste avec l'équipe. Et Adam Engstrom qui, je pense fera l'équipe pour laisser Strouble et Jack Eye dans les estrades. Mais avec la blessure de Goulet, je crois que Jack Eye ferait un meilleur travail avec Engstrom que Strouble. Je pense que Reinbacher, en l'absence de Goulet, pourrait prendre des répétitions avec le meilleur défenseur du Canadien, Lane Hudson. Et donc, Jack Eye se retrouvera avec Engstrom sur la troisième paire. J'ai Jakub Dobesch donc et Jacob Fowler, les deux gardiens de but du Canadien, sans grande surprise. Quelques prédictions également de statistiques. J'ai Nick Suzuki, je crois qu'il atteindra la barre des 110 points cette saison. 35 buts, 75 mentions d'aide. J'ai une grosse montée pour Lane Hudson également. 90 points pour Lane, 10 buts, 80 mentions d'aide pour 90 points. C'est du stock, 80 passes pour Lane Hudson, mais si quelqu'un est capable dans l'alignement du CH, c'est lui. Cole Caulfield, 47 buts, 38 passes pour 85 points. Demidov, 30 buts, 55 passes pour 85 points. Et Juraj Slafkovský, 38 buts, 40 passes pour 78 points. J'ai pas fait mes prédictions pour Kreider parce que j'ai fait le top 5 des pointeurs du Canadien, selon moi. Je pense que Kreider s'approchera des 50-55 points, là. Surtout s'il joue avec des gars comme Demidov ou Caulfield. Donc, quelques prédictions audacieuses également pour la saison du CH. Juraj Slafkovský s'établira comme l'un des 5 meilleurs attaquants de puissance de la Ligue nationale de hockey. Jacob Fowler va subtiliser le poste de gardien numéro 1 à Jakub Dobesch d'ici la fin de la saison. Lane Hudson terminera deuxième au scrutin du trophée Norris. Noah Dobson, de son côté, dépassera la barre des 55 points. Et Zachary Bolduc va marquer 20 buts au plus cette saison dans la Ligue nationale de hockey pour la première fois pour l'ancien de l'Océanique. Si jamais vous n'êtes pas d'accord avec mes prédictions et que vous trouvez que je devrais me faire lancer des tomates, ben n'hésitez pas à appeler 88-722 88-724-9650. Voilà, pour appeler en studio pour me parler de mes prédictions. Si jamais vous trouvez que je mérite de me faire tirer des roches, des tomates, allez-y, ça va me faire plaisir de débattre avec vous. Il est 7h34, on s'en va en musique. Au retour, on jase actualité. C'était le débat des chefs hier à TVA.

0: 7h37 sur les ondes de Flow 96.5. Le premier débat des chefs de la campagne électorale québécoise s'est tenu hier soir sur les ondes du réseau Québécois. Pendant 2 heures, les 5 principaux partis ont croisé le fer autour de 3 grands thèmes: une économie sous tension, les impôts, les services publics, puis l'avenir du Québec. La principale cible de la soirée s'appelait Christine Fréchette, notre chère première ministre. Comme chef de la CAQ, elle a un bilan lourd à défendre. Et elle a dû se défendre, ben voilà, sur le bilan de son parti, tout en essayant de prendre ses distances avec François Legault. Elle a martelé plusieurs fois dans la soirée: « Je ne suis pas François Legault, je suis Christine Fréchette ». Elle a insisté sur la stabilité, sur les leçons tirées et sur un nouveau style de leadership. Mais ses adversaires l'ont ramené sans cesse au bilan caquiste. Charles Meilliard a attaqué la CAQ sur Nordvolt, Nemaska et Sifa, 3 dossiers qu'il présente comme des symboles d'une mauvaise gestion économique. De son côté, Paul Saint-Pierre Plamondon, lui, a ciblé la santé et les transferts fédéraux. Selon lui, Québec aurait obtenu beaucoup moins que ce qu'il réclamait à Ottawa, soit environ 1 milliard plutôt que 6 milliards de dollars. Le chef péquiste a également défendu son projet souverainiste, tout en affirmant vouloir collaborer avec Ottawa et les autres provinces dans l'intérêt du Québec. En face, Charles Meilliard a voulu occuper le terrain fédéraliste. Il a reproché à Christine Fréchette de ne pas répondre clairement à ses questions sur l'avenir du Québec dans le Canada. L'immigration a aussi provoqué un échange musclé entre Éric Duhaime et Ruben Gazal. Le chef conservateur a parlé d'une immigration trop élevée qu'il associe aux crises du logement et des services publics. De son côté, la chef solidaire a plutôt répondu que le problème venait des coupes dans les services et qu'il fallait une immigration intégrée, francophone et bien accueillie. Deux visions diamétrales opposé, évidemment, entre Québec solidaire et le Parti conservateur du Québec. QS a également insisté sur la crise du logement et sur la nécessité d'investir davantage dans les services publics. Dans l'ensemble, le débat a davantage porté sur le bilan de la CAQ et sur la guerre, que sur la guerre tarifaire, voilà, pourtant présenté comme l'un des grands enjeux de cette campagne. Selon plusieurs, c'est Paul Saint-Pierre Plamondon qui s'en est le mieux tiré, à 38% des répondants qui ont répondu à ce sondage. Il y a également Charles Meilliard et Ruben Gazal qui ont été plus effacés dans cette soirée. Ils ont eu leur moment, évidemment, mais ont été plus effacés. Les sondages varient, mais Éric Duhaime et Christine Fréchette seraient au coude à coude en deuxième place. Et Paul Saint-Pierre Plamondon, selon plusieurs, est loin devant dans sa performance du premier débat des chefs. Il y en a un deuxième ce soir sur les ondes de Nouveau. Pardon, d'Henri Mouski-Lamitis. Présentement, c'est 15 degrés, on prévoit 23 aujourd'hui, avec 30% de possibilité d'averse pour ce soir et cette nuit, 11 avec 30% de possibilité d'averse. Jeudi, 15 avec une alternance soleil et nuages. Pour la nuit, 9 avec 60% de possibilité d'averse. Pour vendredi, il fera 14 avec 60% de possibilité d'averse. Pour la nuit, 7 avec un ciel dégagé. Samedi, 12 et du soleil. Pour la nuit, 7 avec des nuages. Et pour dimanche, 12 avec 60% de possibilité d'averse. Pour la nuit, 5 avec 60% de possibilité d'averse. 13 lundi avec une alternance soleil-nuage. 4 degrés pour la nuit avec des passages nuageux.
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0: décidé de refaire les planchers, j'ai rien que ça dans la tête. L'autre fois, je vois souper avec ma chum Denise, elle me sert du flétan. 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

0: Bienvenue à votre bulletin de nouvelles régionales sur Flow 96.5. Ici au micro, Alphonse Legault, pour vous informer. Qui sera la personnalité sportive de cette année à Rimouski? Le club Lyon de Rimouski vient de dévoiler les 3 finalistes pour perpétuer une tradition vieille de 61 ans. Il s'agit de René Alary du club de baseball senior, le Shaker, Jean-Charles Fournier du club de pickleball et Azur Desrosiers du club de patinage artistique. Cette année, le club Lyon a sollicité les associations et organismes afin qu'elles proposent des candidatures pour souligner l'engagement exceptionnel des personnes qui contribuent au développement du sport amateur dans la communauté rimouskoise. C'est donc à la suite de ce travail que plusieurs candidatures ont été étudiées et ces 3 candidats ont été retenus pour l'ensemble des candidatures. Le club Lyon de Rimouski remettra le prix ce vendredi 18 septembre à 18h dans le cadre de la première journée du tournoi du golf Formule Rita, un tournoi qui sera présenté au club du golf Les Saules. Le 1er octobre prochain, de 10h à 11h au parc Beau Séjour, à partir du pavillon d'accueil, les membres de plusieurs clubs, associations et organismes dédiés aux aînés et au public en général sont invités à participer à une marche pour les aînés. C'est la marche Agissons Ensemble pour le mieux-être des aînés du mouvement Habitat organisé par la Fondation AGS et un font 1000. Cette année, le thème prévu pour cette marche est « Misons sur nos forces ». Il invite, selon un communiqué de Carrefour 50+, à reconnaître et à célébrer ce qui contribue au mieux-être des personnes aînées. Des précisions avec Richard Rancourt, président du Carrefour 50+, du Québec.
1: C'est une première à Rimouski, mais ça fait au moins 5 ans, c'est la 6e année que cette marche-là, elle existait à Montréal et à Québec seulement. Puis c'est organisé par la QRP, la QDR aussi, mais sous la bannière de la Fondation H et Mouvement Habitat. C'est eux autres qui sont un peu leaders de ces marches-là. Et cette année, moi, j'ai vu passer ça au niveau du Carrefour, qu'on voulait étendre ce mouvement-là d'une marche Agissons Ensemble pour les aînés, la journée internationale des aînés. Moi, j'ai levé la main, je me suis associé avec des gens. On s'est dit, c'est la plus belle action qui pourrait être faite, une marche plus que symbolique. Non? Au lieu de le faire dans les rues de la ville, nous, on a choisi le parc Beau Séjour où il y a une piste pour la marche et une piste cyclable aussi, à ce moment-là, pour le faire sans encombrer le trafic. C'est une marche qui doit durer de 10h à 11h, autour de 3 km à ce moment-là, et pour faire en sorte que reconnaître l'effort des aînés. Là, on parle des aînés aujourd'hui, mais c'est ceux-là qui ont bâti la société qu'on vit aujourd'hui. Est-ce qu'on pourrait dire à ce moment-là que cette marche-là, c'est une façon de rendre un témoignage à nos aînés, hein, connaître les capacités d'adaptation, de pouvoir de choisir la richesse qu'ils ont apportée au niveau de la société.
0: Parlons maintenant de ce 41e gala du prix Gémeaux qui a eu lieu dimanche dernier à Montréal. Hugo Étienne de retour, voici son reportage.
2: Dimanche soir dernier avait lieu à la Place des Arts de Montréal le 41e gala des Prix Gémeaux. La grande gagnante de la soirée, la série Empathie. Je vous propose d'écouter les premiers mots à chaud de l'autrice Florence Lompré.
3: Mais c'est plein de mots, mais en fait, j'ai juste le goût d'aller retrouver mon équipe puis de faire comme... des moments comme ça, c'est rare, là. Fait que j'ai juste le goût de le célébrer avec les gens que j'aime. Je suis remplie de l'amour que les gens ont donné ce soir aussi pour le projet. Fait que...
2: Est-ce que tu te mets de la pression pour la deuxième saison ou tu y vas juste dans le plaisir?
3: J'aimerais te dire que non, j'en ai mis. Ouais. Oui, des fois, je la sens, puis j'essaie de conjuguer avec ça. Je parle de mon mieux.
2: On devrait voir ça quand?
3: En 2027, mais je ne sais pas quand exactement. Mais c'est sûr que c'est après le printemps, là, quelque chose comme ça.
2: Et une autre grande gagnante de cette soirée des Prix Gémeaux, c'est la comédienne Brigitte Lafleur, qui en 27 ans de carrière remportait dimanche soir sur tout premier Gémeaux pour la série Empathie.
4: C'est mon premier Gémeaux en 27 ans. J'ai été nommée, je ne sais pas combien de fois, mais j'ai jamais gagné. Fait que là, à soir, entendre le nom qui se faisait, oh mon Dieu, quel moment, je le revis puis je suis tout émue.
2: Ouais.
4: C'est vraiment un beau moment. Fait que j'ai eu comme un petit moment de, c'est-tu vrai? Puis oui, c'est fait que, ouais. Comme si, mais en même temps, tu sais, je vais dire merci à Florence puis à Guillaume, tu sais, des rôles. Tu sais, c'est un rôle, Madame Moisan, intense de même. Tu sais, on n'a pas de Gémeaux sans le personnage, tu sais. J'avais le personnage probablement qui allait amener ça parce que c'est tellement différent, tellement intense. Fait que, tu sais, c'est vraiment grâce à Florence.
2: C'est donc le 41e Gala des Prix Gémeaux avec Jason Roy à l'éveillé à la barre de l'animation pour sa première animation qui s'est terminée dimanche soir. On se donne donc rendez-vous l'an prochain pour la 42e édition.
0: Et puis, le Salon du livre de Rimouski annonce une série de soirées littéraires destinées aux jeunes, aux adolescents et aux adultes. Ce sera du 21 au 24 septembre prochain dans plusieurs municipalités du territoire. Soirée au cours de laquelle on annonce que se croiseront dessins, littérature, manga, slam et poésie. Les rendez-vous sont pris au bain public le 21 septembre entre 17h et 19h. Le lendemain à l'espace Métis, le 23 septembre, ce sera à Forge à Béroubé. Et puis le 24 septembre, toujours à la même tranche horaire de 17h à 19h, au Château Landry, en collaboration avec le CLAC Métis. C'est des événements organisés donc en 5 à 7 grâce à la participation financière du secrétariat de la jeunesse dans le cadre du projet Limon. Ce sera donc tout pour ce bulletin de nouvelles. Merci de l'avoir suivi. 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
5: Bonjour, ici Karine Matheux. Voici les informations. Échange musclé hier soir lors du premier débat de la campagne électorale au Québec. Les chefs des 5 principaux partis politiques ont croisé le fer lors du face-à-face sur les zones de TVA. Le bilan de la Coalition Avenir Québec et de Christine Fréchette ont été la cible de la plupart des attaques. Des sujets comme l'économie et la souveraineté du Québec ont aussi occupé une grande place lors de cet affrontement. Et cette 21e journée de campagne électorale s'annonce tranquille pour les chefs de parti qui se préparent pour le deuxième débat de ce soir. Il aura lieu à 20h sur les ondes de Novo. Seule la chef de la CAQ, Christine Fréchette, a une activité prévue ce matin, une rencontre avec des citoyens dans un restaurant de Longueuil. Mark Carney a été ovationné par les eurodéputés à Strasbourg hier quand la présidente de la Commission européenne a proposé que le Canada devienne le premier membre associé de l'UE. Le premier ministre est le premier chef de gouvernement étranger à assister à ce discours sur l'état de l'Union. Le bureau du premier ministre a affirmé qu'il s'agit d'une approche unique et positive qui sera définie avec les Européens. Le Canada, en pleine guerre commerciale avec l'administration Trump, cherche de nouveaux partenaires. Mark Carney doit prononcer un discours demain devant le Parlement européen. Et le sommet canadien de l'investissement a pris fin hier à Toronto. Ottawa a dit que la rencontre a permis d'attirer près de 500 milliards de dollars en nouveaux engagements d'investissement au Canada. Mais ce qui a retenu l'attention hier, c'est la volonté d'Ottawa de privatiser les opérations des 4 principaux aéroports au pays, soit ceux de Vancouver, Toronto, Calgary et Montréal. Voilà. C'était les informations. Bonne journée.

0: Aujourd'hui avec 30% de possibilité d'averse. Ce soir et cette nuit, 11 avec 30% de possibilité d'averse. Demain jeudi, 15 et une alternance soleil-nuage. Pour la nuit, 9 avec 60% de possibilité d'averse. Pour vendredi, 14 et 60% de possibilité d'averse. Pour la nuit, 7 et un ciel dégagé. Samedi, 12 et du soleil. Et pour la nuit, 7 avec des nuages. Les 8h09.
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0: Il est 8h16 sur les ondes de Flow 96.5. Bienvenue dans le Crème de sucre pour ceux qui viendraient de se joindre à nous. Pardon. Donc, dans quelques instants, on jase Sport Express également. Quelques petits sujets pour vous. Donc, ça s'en vient dans deux crèmes un sucre dans quelques instants. Donc, restez là pour... restez là, voilà, pour pour l'heure de 8h. Il est 8h17.
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Il est 8h24 sur les ondes de Flow 96.5. Le Canadien débute son camp d'entraînement aujourd'hui. Et ben voilà, avec de nouvelles combinaisons que nous verrons au courant de la journée d'entraînement au complexe sportif CN à Brossard. Le Canadien a également prolongé Arber Jacky un contrat d'une saison. $1,500,000. Selon moi, ce sera sa dernière saison dans l'uniforme du CH. Sinon, ben, Alex Newhook a prolongé un contrat de 4 ans, $5,500,000 par saison. Le Canadien espère faire de lui le prochain Arturi Lehkonen. Toujours dans la Ligue nationale de hockey, la nouvelle convention collective a été adoptée dès minuit la nuit dernière. Et donc, ça veut dire que les contrats maximum seront d'une durée maximum de 7 ans maintenant, 6 ans sur le marché ouvert. Il y a donc plusieurs prolongations de contrats qui ont été signées hier avant la date limite. Notamment Ryan Leonard chez les Caps de Washington, 8 ans, $10,500,000 par saison. Les Caps ont également extensionné leur allié Justin Sourdief. Et les Ducks d'Anaheim ont également réglé un gros dossier, celui de Cutter Gauthier, un contrat de 6 ans d'une valeur annuelle de $13,500,000. Selon ce qu'on m'a dit hier, les Ducks d'Anaheim, lorsque le dossier Gauthier serait réglé, se tourneraient vers Patrick Laine pour un contrat probablement d'une seule saison. Mais Patrick Laine avec les Ducks d'Anaheim, ça semble fait bientôt, donc, de ce côté-là. Sinon, de retour au Québec, il y aura une première division toute québécoise dès 2027 au hockey universitaire. Il y aura donc 6 équipes, les Patriotes de l'UQTR, les Redbirds de McGill, les Seniors de Concordia, les Inuits de l'UQAC, il y a également le Varéor de l'Université de Sherbrooke et les Piranhas de l'École de technologie supérieure seront les 6 équipes qui composeront la division 1 universitaire au Québec du RSEQ. On doit développer ce réseau de première division universitaire québécoise. C'était Marc Denis qui avait fait une recommandation par rapport à son... qui avait fait cette recommandation-là après son rapport sur le Comité québécois du développement du hockey en 2022. C'est donc maintenant chose faite et la Ligue s'expandra là dans les années à venir. Peut-être Lucar pourrait-elle avoir une équipe dans cette division 1 du RSEQ.

8h36 sur les ondes de Flow 96.5. Je parle de quelques faits qui sont méconnus. Je vous parle d'une invention que... Pardon. Une invention que vous avez probablement déjà eue entre les mains. Le Play-Doh, la pâte à modeler, avant de devenir ce quoi on connaît aujourd'hui. Ce produit servait à nettoyer les murs. Dans les années 30, on l'utilisait pour retirer la suie déposée sur les papiers peints de maisons chauffées au charbon. Puis dans les années 50, les enseignants ont découvert que cette pâte souple pouvait remplacer la pâte à modeler, donc jugée trop difficile à manipuler pour les jeunes enfants. Le produit a finalement été commercialisé comme jouet sous le nom Play-Doh, une invention qui est née du ménage. Autre fait surprenant, le 16 septembre 1908, une entreprise appelée General Motors, donc GM, est officiellement fondée aux États-Unis. À l'époque, l'automobile est encore une nouvelle technologie, quand même jeune. Personne ne se doute qu'un regroupement de fabricants deviendra l'un des plus grands constructeurs automobiles d'après.

0: planète. Ce qui est moins connu, c'est que General Motors ne commence pas seulement avec une marque. Le groupe se construit rapidement en rachetant et en réunissant plusieurs fabricants déjà existants. Par la suite, en 1920, New York, le 16 septembre 1920, en passant, New York est frappé par un attentat qui demeure aujourd'hui entouré de mystères. À midi, une calèche chargée d'explosifs explose à Wall Street, près de la banque JP Morgan. L'attaque fait près de 40 morts et des centaines de blessés. Les responsables ne seront jamais officiellement identifiés. L'événement est longtemps resté dans l'ombre d'autres tragédies de l'histoire américaine, mais il s'agit de l'un des plus grands attentats à la bombe commis au cœur du quartier financier de New York. Le 16 septembre 87, des pays du monde entier signent à Montréal le protocole de Montréal destiné à éliminer progressivement les gaz responsables de la destruction de la couche d'ozone. Les scientifiques de l'époque ont observé un immense appauvrissement de l'ozone au-dessus de l'Antarctique, oui. La couche d'ozone qui agit comme un écran protecteur contre les rayons du soleil. Aujourd'hui, on célèbre également la fête nationale du Mexique en ce 16 septembre. Donc, une excellente fête nationale à tous nos amis mexicains qui ont déclaré leur indépendance de l'Espagne. C'est l'indépendance, mais c'est le début de la guerre d'indépendance du Mexique en 1810, alors que le prêtre Miguel Hidalgo lance son célèbre appel, le Grito de Dolores, contre la domination espagnole. Il est 8h39, météo pause commerciale, musique au retour, déjà à la fin de cette émission. Dans Rimouski Métis, présentement, c'est 15 degrés. On prévoit 23 au maximum aujourd'hui avec 30% de possibilité d'averse. Ce soir et cette nuit, 11 avec 30% de possibilité d'averse. Jeudi, 15. Et une alternance soleil-nuage. Pour la nuit, 9 degrés avec 60% de possibilité d'averse. Vendredi, 14 avec 60% de possibilité d'averse. Et pour la nuit, ce sera 7 et un ciel dégagé. Samedi, 12 et du soleil. Pour la nuit, 7 degrés avec des nuages. Il est 8h39.
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8h45 sur les ondes de Flow 96.5. Merci à tout le monde d'avoir été là. Et moi, je vous dis à demain, 6h30, soyez-y. D'ici là, ben, vous pouvez capter Hugo dès 9h et toute la programmation donc qui se déferlera sur vous pour cette journée du 16 septembre 2026. Je tiens à souhaiter une excellente journée d'anniversaire à mon père, qui célèbre son 50e anniversaire aujourd'hui. Donc, bonne fête, papa, et ben voilà, une excellente journée. 8h46.

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0: Bonjour, nous sommes aujourd'hui le mercredi 16 septembre 2026. Ici Alphonse Legault pour vous informer. Bienvenue à votre bulletin de nouvelles d'avant-midi de ce jour. Qui a offert la meilleure performance lors de ce tout premier débat des chefs mené mardi soir par la TVA? Après 2 heures de débat empreint d'élégance et des fair play entre Ruben Gazal de Québec solidaire, Éric Duhaime du Parti conservateur, Charles Milliard du Parti libéral, Christine Fréchette de la Coalition Avenir Québec et Paul Saint-Pierre Plamondon du Parti québécois, un sondage léger mené auprès de 1171 répondants est venu très rapidement répondre à la question. Il classe Paul Saint-Pierre Plamondon en tête avec 38% des impressions, suivi de loin par Christine Fréchette avec 15%. Éric Duhaime arrive en troisième position avec 14% des impressions. Charles Milliard et Ruben Gazal ferment la manche respectivement avec 11 et 10%. Ce débat aura été suivi par 60% des Québécois. Il s'est articulé autour de 3 grands thèmes, l'économie, les impôts et les services publics, ainsi que l'avenir du Québec. On s'attendait bien évidemment à des accrochages, et il y en a eu à plusieurs niveaux, mais pas comme on s'y attendait en raison du format de l'émission. Sur l'amélioration du pouvoir d'achat des Québécois, par exemple, alors que Christine Fréchette alignait les actions et projections de son parti sur le sujet, elle a été attaquée sur le bilan de son parti par PSPP. En voici un extrait.
1: En même temps, on a des mesures, notamment, je pense aux familles. On va rembourser, vous savez, les frais de garde sur l'heure du midi, par exemple. On va rembourser ces frais-là. Ça va monter jusqu'à 1 000 $ par année, par enfant. Également pour les aînés, on le sait qu'ils l'ont eu difficile au cours des dernières années. Donc, on va rehausser le crédit d'impôt pour les aînés. On va construire davantage également de logements abordables, notamment pour les aînés. Mais il faut y aller comme ça de plusieurs mesures, notamment des CPE à prix subventionné à 9,65 $. Si on va en créer davantage, 25 000 de plus, on en a créé 37 500, c'est un record.
2: Oui, c'est un record de dépenser à tout vent, au point où votre ministre des Finances vous a écrit pour dire « Vous dépensez tellement que vous êtes complètement hors budget ». Donc oui, on pèse sur l'accélérateur, mais on pèse sur l'accélérateur du gaspillage. Et je sais que vous voulez pas en parler, mais vous avez perdu 6,4 milliards de dollars dans le Fonds de développement économique. Vous avez perdu des centaines de millions dans Northvolt. Cette semaine, Santé Québec, un autre milliard de gaspillage. Si on veut, si je peux me permettre, M. Larac, si on veut des mesures, si on veut aider les Québécoises et les Québécois, on peut pas gaspiller leur argent comme si c'était de l'argent Monopoly. Qu'ensuite, se demander pourquoi l'itinérance recule, puis pourquoi on n'a pas les sommes pour aider nos aînés. Il y a un changement de cap qu'on doit avoir au niveau de la gestion des finances publiques.
1: M. Plamondon ne comprend pas comment ça fonctionne au niveau gouvernemental, quand il fait référence à SIFA notamment, puis je comprends qu'il n'était pas présent lors du dévoilement de son cadre financier, qui d'ailleurs ne tient pas la route. Alors ça se comprend qu'il n'a pas voulu aller le défendre de lui-même, mais de notre côté, on est dans le respect du cadre financier qu'on s'est donné.
0: Dans un autre face-à-face, Ruben Gazal et Charles Milliard se sont accrochés sur leurs propositions en matière de logement pour diminuer la pression sur le panier de la ménagère. Les deux chefs avaient pourtant des propositions qui semblent se ressembler. Ils se sont questionnés sur l'importance des coûts affectés aux différents projets. Et c'est Ruben Gazal qui a en premier lancé la flèche.
3: C'est 40 000 logements. Vous investissez 1,5 milliard. Ça, c'est 37 000 $ le logement. Comment vous faites ça?
4: Madame Gazal, les 40 000 logements qu'on a besoin sur 5 ans, ils sont déposés dans notre cadre financier et ils vont s'ajouter
3: aux 100 000
4: logements par année.
3: Nous, ce qu'on met, c'est 11,8.
4: Qu'on doit créer.
3: Oui, mais c'est parce que l'argent apparaît pas comme ça dans les arbres. Nous, on va aller la chercher.
4: Je suis content de l'entendre.
3: C'est 11,8 milliards de dollars pour 50 000 logements, 25 000 achetés, 25 000 qui vont être des nouvelles constructions. Et pour nous assurer que ça arrive rapidement, parce qu'on veut pas construire d'eau, il peut s'en construire au privé des logements qui sont à 2 000, 3 000 $, c'est aucun problème. En ce moment, il y a même des rabais là, pour que les gens puissent les avoir. Fait que si on veut être réellement
4: et
3: sérieux...
4: Vous et moi, on veut travailler davantage, avoir plus de logements sociaux et abordables, ce qui manque cruellement.
3: Mais pour le faire, c'est pas juste de la volonté, ça prend de l'argent. 11,8, 1,5, 40 000, 37 000 $ la porte. J'ai hâte de savoir comment on va y aller.
4: 40 milliards de dépenses chez Québec solidaire.
0: Et puis, en marge des élections, un enjeu préoccupe certains résidents de Sainte-Luce où le projet de développement d'un camping situé entre la 132 et la route du fleuve aurait des impacts sur les priorités environnantes. La municipalité a accepté de communiquer certaines informations sur l'état du dossier lors de la séance publique du conseil municipal du 14 septembre. Hubert Théberge était présent. Voici son reportage.
5: Après plus d'un an d'attente, les citoyens mécontents de l'aménagement du projet de camping situé entre la route 132 et la route du fleuve à Sainte-Luce ont obtenu des réponses de la ville concernant l'état du dossier le 14 septembre. L'affaire ayant pris une tournure légale, les réponses des élus étaient prudentes. Essentiellement, le conseil a confirmé que des experts en aménagement, en affaires municipales et des avocats travaillaient activement sur le dossier. Quelques résidents vivant à proximité du chantier demeurent inquiets des répercussions du déboisement opéré par le promoteur et certains de ceux-ci n'ont pas été convaincus par les réponses de la ville.
6: Du tout, absolument pas. On n'a aucune réponse, puis nous autres, on voit l'hiver qui s'en vient, ça ne sera pas réparé.
7: Je comprends ce que le conseil nous dit. Cependant, on est inquiet pour le printemps qui s'en vient.
8: J'ai rien appris de nouveau, sauf le fait que la municipalité a l'air de consulter beaucoup de spécialistes, mais les décisions ne viennent pas.
5: Ruissellement, infiltration d'eau et transformation du paysage, plusieurs résidents de la route du fleuve et de la rue Lusse-Drapeau ont fait part des répercussions du projet de camping qu'ils disent déjà subir.
9: On est très préoccupés, puis il y a des gros problèmes au niveau de la végétation. Beaucoup d'arbres ont été coupés. Le drainage de l'eau qui cause déjà des dommages, surtout le printemps et l'automne. La pluie s'en vient et on pense que ce sera de nouveau dans notre sous-sol, malheureusement.
6: La glace qui se forme, les blocs sur nos terrains qui se cassent, mes escaliers en avant, c'est en train de s'effondrer.
5: Le 14 septembre, le conseil a adopté un amendement interdisant le développement de nouveaux campings dans la zone concernée. Il demeure toutefois incertain si cette mesure aura un impact sur le projet actuel ou si le promoteur pourra bénéficier d'un droit acquis. Le propriétaire en question, M. Carl Ferlat, a préféré ne pas commenter en raison de la nature légale du dossier. De son côté, François Bergeron, résident du secteur, a précisé pour sa part que la ville pourrait s'exposer à des poursuites, peu importe l'issue du dossier.
8: Ce dossier-là va définitivement se ramasser dans les tribunaux, ne serait-ce qu'avec le propriétaire actuel ou avec les voisins d'Arbaud ou avec moi-même. C'est justement parce qu'on a trop entendu, qu'on a trop laissé aller, qu'on se ramasse avec ça. C'est un dossier qui est...
5: C'était Hubert Théberge du programme IGL pour Flow FM.
0: Et ce sera tout pour ce bulletin de nouvelles. Merci de l'avoir suivi. 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
10: Bonjour, ici Karine Matheux. Voici les informations. Échange musclé hier soir lors du premier débat de la campagne électorale au Québec. Les chefs des cinq principaux partis politiques ont croisé le fer lors du face-à-face sur les ondes de TVA. Le bilan de la Coalition Avenir Québec et de Christine Fréchette ont été la cible de la plupart des attaques. Des sujets comme l'économie et la souveraineté du Québec ont aussi occupé une grande place lors de cet affrontement. Et cette 21e journée de campagne électorale s'annonce tranquille pour les chefs de parti qui se préparent pour le deuxième débat de ce soir. Il aura lieu à 20h sur les ondes de Novo. Seule la chef de la CAQ, Christine Fréchette, a une activité prévue ce matin, une rencontre avec des citoyens dans un restaurant de Longueuil. Mark Carney a été ovationné par les eurodéputés à Strasbourg hier quand la présidente de la Commission européenne a proposé que le Canada devienne le premier membre associé de l'UE. Le premier ministre est le premier chef de gouvernement étranger à assister à ce discours sur l'état de l'Union. Le bureau du premier ministre a affirmé qu'il s'agit d'une approche unique et positive qui sera définie avec les Européens. Le Canada, en pleine guerre commerciale avec l'administration Trump, cherche de nouveaux partenaires. Mark Carney doit prononcer un discours demain devant le Parlement européen. Et le sommet canadien de l'investissement a pris fin hier à Toronto. Ottawa a dit que la rencontre a permis d'attirer près de 500 milliards de dollars en nouveaux engagements d'investissement au Canada. Mais ce qui a retenu l'attention hier, c'est la volonté d'Ottawa de privatiser les opérations des quatre principaux aéroports au pays, soit ceux de Vancouver, Toronto, Calgary et Montréal. Voilà, c'était les informations. Bonne journée.

0: septembre, eh bien, c'est une alternance sur les nuages aujourd'hui avec un 30% de possibilité d'averse et un maximum de 23. Pour demain jeudi, ça sera alternance sur les nuages encore une fois, un maximum de 15. Et pour vendredi, le retour des nuages avec 60% de possibilité d'averse et un maximum de 14. Pour la fin de semaine, samedi, ça sera le plein soleil avec un maximum de 12 et dimanche, le retour des nuages avec 60% de possibilité d'averse et un maximum de 12. Présentement, dans Rimouski, la Métis, il fait 12.
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9h18 minutes. Bienvenue tout le monde à l'Art Culture en ce mercredi 16 septembre. Hugo Etier avec vous pour cette bulle culturelle, cette heure de culture ensemble. On va faire le tour de différents sujets ce matin. Je pense que vous allez beaucoup apprécier nos sujets d'aujourd'hui. Et d'entrée de jeu, je veux vraiment vous parler de Patrice Michaud qui est de retour avec une nouvelle chanson. Sa chanson, ça super bien. Après 50 pauses, il est de retour en musique et il revient avec sa nouvelle chanson qui s'intitule « Super bien ». La chanson est disponible depuis aujourd'hui sur toutes les plateformes numériques et elle marque un nouveau chapitre dans la carrière de l'auteur-compositeur-interprète gaspésien. 5 ans se sont écoulés depuis « Grand voyage désorganisé » et son dernier album. Et pendant cette période, Patrice Michaud a pris un peu de recul après plusieurs années bien remplies de disques, de spectacles, de tournées. Et cette pause lui a permis de se questionner aussi sur son rapport à la musique. Il dit être revenu à l'essentiel, écrire des chansons parce qu'il en a envie, tout simplement. Et ça se sent dans sa chanson « Super bien ». Derrière ce titre qui semble très positif, là, se cache en fait une chanson plutôt lucide. Patrice Michaud raconte le personnage qui dit que tout va super bien, alors qu'en réalité, il pousse peut-être un peu trop fort sur la machine. Les nuits sans sommeil, la fatigue, la pression, le fait de continuer même quand on aurait peut-être besoin de s'arrêter. Bref, ce fameux « Ah, ça va super bien » qu'on lance parfois un peu trop rapidement. Et comme Patrice Michaud sait très bien le faire, ben il aborde quelque chose d'assez sérieux, avec une petite touche d'humour, une mélodie accrocheuse et beaucoup de sensibilité. Mais ce retour musical est aussi marqué par une collaboration très intéressante, parce que pour la première fois, Patrice Michaud travaille avec Louis-Jean Cormier, qui assure la réalisation de la chanson. Patrice Michaud le signe les paroles et co-signe la musique avec Julien Chiasson. On retrouve également plusieurs musiciens bien connus de la scène québécoise, notamment Alex Burger à la basse, Francis Doux à la batterie et David Marchand à la guitare. Pour les chœurs, ben il s'est payé un petit trip, hein, rien de moins que Marie-Pierre Arthur, Claude Pelgag et Ingrid Saint-Pierre. C'est pas rien, là. Donc, c'est pas seulement le retour d'une chanson ou d'un chanteur après une pause, c'est surtout le début d'une nouvelle période créative pour Patrice Michaud. Puis il y a d'autres chansons qui devraient suivre et l'artiste semble vouloir avancer avec moins de pression et davantage de plaisir. Donc, si vous aimez la plume de Patrice Michaud, ben, vous pouvez dès maintenant aller découvrir super bien sur toutes les plateformes numériques. Puis après 5 ans de silence musical, on peut dire que Patrice Michaud nous revient en nous disant que tout va super bien. On s'en va en pause musicale. Au retour, on parle du travail de clown thérapeutique avec Juliane Leblanc et Marie-Pierre Landry.

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0: 9h31 de retour dans leur culture. Vous savez, le travail de clown thérapeutique dans les hôpitaux, que ce soit pour les enfants, pour les adultes aussi, surtout en soins palliatifs, c'est un travail qui est vraiment important pour ces gens-là. On connaît ce travail-là, mais ça amène toujours une pointe de curiosité. Hein? On ne sait jamais trop ce qui se passe exactement, c'est quoi leur travail exactement. Eh bien, il y a Juliane Leblanc et Marie-Pierre Landry qui ont décidé de sortir un ouvrage, Je te chuchote le printemps, un peu sur leur travail, un peu sur les moments qu'ils vivent dans tout ça. Et on va aller leur jaser au bout du fil. Mesdames, bonjour.
1: Bonjour.
2: Allô.
0: Merci d'être avec nous ce matin pour nous parler de cet ouvrage et de votre travail.
1: C'est un plaisir d'être dans votre belle région.
0: Eh bien, d'entrée de jeu, j'avais envie de savoir là comment on devient clown thérapeutique, comment on choisit d'aller vers cette voie-là.

0: fragiles ou plus vulnérables.
1: Et au concret, là, au quotidien, qu'est-ce que ça fait un clown thérapeutique dans nos établissements hospitaliers?
0: Mais concrètement, on privilégie d'avoir des liens sur le long terme avec les établissements. Et que souvent, on a des ententes qui permettent qu'on puisse y aller à chaque semaine ou à chaque deux semaines pour maintenir un lien. Puis concrètement, ben un clown thérapeutique, quand ça arrive dans un établissement, ben on a comme un 30 minutes pour se changer, pour connecter avec notre partenaire, pour aller voir la personne de liaison qui va nous parler de comment ça se passe aujourd'hui sur l'unité, à quoi on doit porter attention. Puis ensuite, on y va par 2 heures de moments sur le terrain où on fait des rencontres avec les gens qui peuvent durer de 30 secondes à 20 minutes selon les besoins qui sont présents. Puis ensuite, on fait un rapport à notre personne de liaison sur le terrain.
2: Dans le fond, quand on entre dans les chambres, tu sais, ce qui se passe, c'est que c'est toujours de l'improvisation. Donc, c'est pas des numéros là, tu sais, qu'on prépare d'avance. C'est vraiment en fonction de ce qu'on voit qui se passe dans la pièce, c'est quoi les besoins de la personne, c'est quoi sa personnalité. Il y a des gens qui sont très pince sans rire puis qui vont être tout de suite dans l'humour, on va embarquer avec eux. Il y a des gens qui ont plus besoin de se confier d'abord, puis après ça, on va aller davantage dans le clown. Donc, on est toujours en duo, puis c'est toujours de l'improvisation là à partir de ce qui est présent dans un objectif de bienveillance puis d'apporter de la légèreté, de la joie dans des moments qui peuvent être difficiles, mais qui peuvent être aussi très joyeux. Tu sais, chaque personne vit l'hospitalisation à sa propre manière, puis on essaie d'accompagner les personnes dans ces moments-là.
1: Oui,
0: puis bien qu'on porte la joie dans notre travail de clown, on va jamais forcer la joie. C'est que c'est quelque chose qu'on apporte avec nous doucement dans les chambres, mais on est prêt à accueillir toutes les émotions qui sont présentes.
1: Et j'imagine que le fait de travailler en soins palliatifs, plus précisément, ça apporte une autre dimension, ça apporte une autre vision de la vie. Est-ce que, avant d'entrer dans ce milieu-là des soins palliatifs, est-ce que vous aviez une vision de la vie qui a changé et évolué?

0: question. C'est sûr qu'aussi, avant d'entrer dans ces milieux-là, on s'est préparé. T'sais, on a pris le temps de vraiment faire un projet pilote puis réfléchir à c'est quoi les besoins spécifiques à ce milieu-là. Travailler dans ces moments de vie-là très chargés, c'est sûr que ça nous fait encore plus prendre conscience de la préciosité de la vie puis du temps, hein, du rapport au temps. Et moi, ce qui me touche beaucoup de travailler là, c'est de me reconnecter à l'importance des liens qu'on construit tout au long de nos vies, autant avec les autres que le lien qu'on construit avec soi-même, puis l'espace intérieur qu'on porte qui peut être un ancrage pour nous si on prend le temps de l'habiter aussi. Mmh.
1: Et ben là, vous avez sorti un merveilleux ouvrage que je tiens dans mes mains présentement. Ça s'appelle « Je te chuchote le printemps ». Première question, pourquoi sortir un ouvrage comme celui-là et qu'est-ce qu'on y retrouve à l'intérieur? Qu'est-ce que c'est comme histoire?
2: Oui, ben c'est un ouvrage, là, vous le tenez dans vos mains, c'est que vous savez qu'il est d'un beau rose corail, donc c'est vraiment un objet qui ressemble un peu à ce qu'il y a à l'intérieur, donc même si on aborde les réalités de la fin de la vie, on a vraiment voulu que ça soit un partage, en fait, des moments remplis de beauté, de poésie qu'on a vécu pour de vrai avec les personnes dans les chambres d'hôpital, donc on a fait un travail là, pour anonymiser puis changer les détails pour pas que les personnes puissent être reconnaissables, mais c'est vraiment des choses qu'on a vécu pour de vrai dans la vraie vie, là, avec les personnes en allant les visiter en clown. Donc on a voulu ouvrir en quelque sorte là, une fenêtre pour que inviter le grand public dans ce travail-là puis qu'est-ce qui se passe plus dans l'intime en le racontant là, finalement dans des petits récits. Puis à travers ces récits-là, ben, il y a aussi de la poésie pour vraiment plus aller partager ce que ça nous fait vivre nous comme artistes, comme humaines d'avoir fait tout ce processus-là justement là, d'amener le clown thérapeutique jusque dans les moments de fin de vie.
1: Et je le tiens dans mes mains, je le disais, là, je l'ai feuilleté ce matin parce que je l'ai reçu hier. Il est magnifique. Honnêtement, à l'intérieur, là, ça vaut la peine de le feuilleter, de le lire. Les images qu'on retrouve à l'intérieur, les dessins, qui a fait ça? Est-ce que c'est vous? Est-ce que c'est une illustratrice?
0: En fait, c'est la magnifique scénographe qui s'appelle Julie Morel, qui, dans notre processus justement de développer des costumes spécifiques pour les soins palliatifs, elle a fait des esquisses pour nous aider à adapter nos costumes. Fait que c'est vraiment des illustrations qui sont délicates, qui représentent bien la poésie qu'on voulait apporter dans le livre, puis aussi la douceur qu'on apporte en soins palliatifs, parce que bien sûr, nos costumes, on n'a pas de perruque là, ou de gros maquillage, c'est vraiment des costumes dans des couleurs apaisantes qui sont qu'on veut apporter le réconfort aussi dans l'offre visuelle qu'on apporte, tout en apportant des couleurs en soins palliatifs.
2: Donc, c'est une illustration de clown, là. C'est ça, c'est Julie Morel. Puis sinon, il y a aussi plein de petits dessins là, qui parsèment le livre, une infographie qui a été faite par l'équipe là, de Québec-Amérique pour justement que ça soit un ouvrage qui respire, puis dans lequel on peut plonger. Là, on a déjà des lecteurs et lectrices qui nous écrivent pour dire « Ah, j'ai plongé dedans, je l'ai lu d'une traite, ça m'a beaucoup émue. » Fait que c'est beaucoup ce qui ressort, là, c'est qu'on sent que ça touche les gens, puis on en est très contente parce que c'est ce qu'on souhaitait, mais on pouvait pas savoir ça serait quoi la réception, puis là, on commence à avoir des commentaires et c'est très positif.
1: J'aimerais vous entendre rapidement sur le lien de la musique, parce qu'on le sait, il y a plusieurs études là, qui ressortent dans les dernières années sur l'apaisement, sur la musique au travers les soins. Est-ce que vous utilisez la musique et qu'est-ce que vous constatez en fait comme effet?
0: On utilise effectivement beaucoup la musique. Vous allez voir qu'on a comme une playlist dans notre livre aussi. En fait, la musique ouvre vraiment la porte aux émotions. Et on sait qu'en fin de vie, il y a beaucoup d'émotions. On se permet pas toujours de les vivre. Fait que c'est vraiment la musique qui permet pour nous de partager l'intensité de ces moments-là.
2: Ce qui est intéressant, c'est qu'avec la musique aussi, on peut aller vraiment connecter avec la personnalité là, des gens qu'on rencontre. Et on peut imaginer que, bon, de la musique en soins palliatifs, ça va être bon que de la harpe, tu sais, des choses plus apaisantes et méditatives. Donc, oui, il y a des contextes où les gens, par exemple, vivent de la douleur, puis on va vraiment plus aller dans des choses qui sont

0: relaxante comme ça. Mais il y a des moments aussi où des gens nous demandent de chanter leur chanson préférée de Metallica, par exemple, puis ben on va le faire. Fait que ça, on va vraiment suivre la personnalité finalement de la personne, puis ce qu'elle a écouté tout au long de sa vie, souvent c'est ce qu'elle va avoir envie d'entendre encore, même si on est plus dans les derniers milles.
1: Et qu'est-ce que vous aimeriez que les gens retiennent après la lecture là, de cet ouvrage?
0: Que ça prend toutes sortes d'approches, en fait, dans les soins en général, particulièrement dans les soins de fin de vie, mais dans les soins, ça prend plusieurs angles pour réussir à prendre soin d'un humain, de ses proches. Nous, on pense que, bon, le clown peut en faire partie, puis ça donne des beaux résultats. Puis on souhaite surtout, en fait, partager la poésie de ces magnifiques moments qu'on a vécu pour que les gens, ça les inspire, on espère, en fait, à se dire, ben, c'est, tout est possible, la fin de vie, on peut l'inventer, notre vie, on peut l'inventer, puis c'est ce qu'on essaie de faire dans notre travail en général, puis aussi avec le livre.
1: Ben, mesdames, je vais me plonger dans ce livre-là dans les prochains jours, c'est certain. J'ai très hâte de me mettre à cette lecture-là. Juliane Leblanc, Marie-Pierre Landry, l'ouvrage « Je te chuchote le printemps » qui est en librairie, disponible un peu partout. Merci beaucoup d'avoir été là ce matin.
0: Merci. Merci. Bonne journée.
1: Merci. Et bien, la météo en ce milieu de semaine, en ce mercredi 16 septembre, mais c'est une alternance soleil-nuage aujourd'hui. 30% de possibilité d'inverse et un maximum de 23. Pour demain, jeudi, ça sera alternance soleil-nuage encore une fois et un maximum de 15. Le retour des nuages pour vendredi avec 60% de possibilité d'inverse et un maximum de 14. Pour la fin de semaine, samedi, ça sera le plein soleil avec un maximum de 12. Et pour dimanche, ben, ça sera des nuages avec 60% de possibilité d'inverse et un maximum de 12. Présentement, dans Rimouski, la Métis, à 9h42, il fait 12.
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0: 9h50 minutes, ben c'est déjà la fin, les amis, de ce beau rendez-vous d'art culture. J'espère que vous appréciez tout ça, hein, mais ne vous en faites pas. Ah, nous, on se retrouve dès 13h pour l'effet flow. De 13h à 16h, ça va me faire grand plaisir de vous accompagner. Toujours plein de beaux sujets, plein de culture aussi, un petit peu parsemé par-ci, par-là. Et ben dans quelques instants, c'est Charles Lepage qui s'amène avec Ici et Maintenant. Prenez soin de vous. On se retrouve tout à l'heure. À bientôt. Bye bye.
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0: Bonjour, nous sommes aujourd'hui le mercredi 16 septembre 2026. Ici Alphonse Legault pour vous informer. Bienvenue à votre bulletin de nouvelles d'avant-midi de ce jour. Qui a offert la meilleure performance lors de ce tout premier débat des chefs mené mardi soir par la TVA? Après 2 heures de débat empreint d'élégance et de fair play, un sondage léger mené auprès de 1171 répondants est venu très rapidement répondre à la question. Il classe Paul Saint-Pierre Plamondon en tête avec 38% des impressions, suivi de loin par Christine Fréchette avec 15%. Éric Duhaime arrive en troisième position avec 14% des impressions. Charles Milliard et Huba Ghazal ferment la manche respectivement avec 11 et 10%. Ce débat aura été suivi par 60% des Québécois. Il s'est articulé autour de 3 grands thèmes, l'économie, les impôts et les services publics, ainsi que l'avenir du Québec. On s'attendait bien évidemment à des accrochages, et il y en a eu à plusieurs niveaux. Sur l'amélioration du pouvoir d'achat des Québécois, par exemple, alors que Christine Fréchette alignait des actions et projections de son parti sur le sujet, elle a été attaquée sur le bilan de son parti par PSPP. En voici un extrait.
1: Moi, je pense aux familles, mais il faut y aller comme ça de plusieurs mesures, notamment des CPE à prix subventionné à 9,65 $, sont en créer davantage, 25 000 de plus, on en a créé 37 500, c'est un record.
2: Oui, c'est un record de dépenser à tout vent, au point où votre ministre des Finances vous a écrit pour dire vous dépensez tellement que vous êtes complètement hors budget. Donc oui, on pèse sur l'accélérateur, mais on pèse sur l'accélérateur du gaspillage, et je sais que vous ne voulez pas en parler, mais vous avez perdu 6,4 milliards de dollars dans le Fonds de développement économique. Vous avez perdu des centaines de millions dans Nordvolt. Cette semaine, Santé Québec, un autre milliard de gaspillage. Si on veut aider les Québécoises et les Québécois, on ne peut pas gaspiller leur argent comme si c'était de l'argent Monopoly. Qu'ensuite, se demander pourquoi l'itinérance recule puis pourquoi on n'a pas les sommes pour aider nos aînés. Il y a un changement de cap qu'on doit avoir au niveau de la gestion des finances publiques.
1: M. Plamondon ne comprend pas comment ça fonctionne au niveau gouvernemental, quand il fait référence à SIFA notamment. Puis je comprends qu'il n'était pas présent lors du dévoilement de son cadre financier, qui d'ailleurs ne tient pas la route. Alors ça se comprend qu'il ne va pas vouloir aller le défendre de lui-même. Mais de notre côté, on est dans le respect du cadre financier qu'on s'est donné.
0: Dans un autre face-à-face, Huba Ghazal et Charles Milliard se sont accrochés sur leurs propositions en matière de logement pour diminuer la pression sur le panier de la ménagère. Les deux chefs avaient pourtant des propositions qui semblent se ressembler. Ils se sont questionnés sur l'importance des coûts affectés aux différents projets. Et c'est Huba Ghazal qui a en premier lancé la flèche.
3: C'est 40 000 logements. Vous investissez 1,5 milliard. Ça, c'est 37 000 $ le logement. Comment vous faites ça?
4: Madame Ghazal, les 40 000 logements qu'on a besoin sur 5 ans, ils sont déposés dans notre plan financier et ils vont s'ajouter
3: aux 100 000 logements. Nous, ce qu'on met, c'est 11,8. Oui, mais c'est parce que l'argent apparaît pas comme ça dans les arbres. Nous, on va aller la chercher.
4: Je suis content de l'entendre.
3: C'est 11,8 milliards de dollars pour 50 000 logements, 25 000 achetés, 25 000 qui vont être des nouvelles constructions.
4: Mais vous et moi, on veut travailler davantage, avoir plus de logements sociaux et abordables, ce qui manque cruellement.
3: Mais pour le faire, c'est pas juste de la volonté, ça prend de l'argent. 11,8, 1,5, 37 000 $ la porte. J'ai hâte de savoir comment vous allez gagner.
4: 40 milliards de dépenses chez Québec solidaire.
0: Huba Ghazal se retrouvera plus tard dans un autre accrochage, et cette fois-ci avec Éric Duhaime, qui critique Québec solidaire pour sa proposition qui s'apparente à une nationalisation de l'épicerie.
3: Nous, on veut ajouter de la concurrence, un joueur supplémentaire, étatique.
5: Madame Ghazal, là, moi, je vois pas des fonctionnaires placer les tomates à l'épicerie. Là, je m'excuse, là, mais je vois pas en quoi votre modèle a un sens. Là, c'est pas le rôle de l'État. Le rôle de l'État, c'est de s'assurer qu'il y a une saine concurrence, c'est s'assurer que les règles du jeu sont les mêmes pour tout le monde, s'assurer que les impôts, les taxes sont les plus basses possibles. C'est s'assurer que la population a le plus d'argent qui reste dans ses poches, que le gouvernement cannibalise le moins possible. Pas de commencer à jouer et à acheter des épiceries avec l'argent des contribuables.
3: Le rôle de l'État, c'est de s'assurer que les gens soient capables d'aller à l'épicerie et que ça ne leur coûte pas après ça qu'ils soient obligés de se priver comme c'est le cas en ce moment.
0: Et puis, en marge des élections, un enjeu préoccupe certains résidents de Sainte-Luce, où le projet de développement d'un camping situé entre la 132 et la route du fleuve aurait des impacts sur les priorités environnantes. La municipalité a accepté de communiquer certaines informations sur l'état du dossier lors de la séance publique du conseil municipal du 14 septembre. Hubert Héberge était présent. Voici son reportage.
6: Après plus d'un an d'attente, les citoyens mécontents de l'aménagement du projet de camping situé entre la route 132 et la route du fleuve à Sainte-Luce ont obtenu des réponses de la ville concernant l'état du dossier le 14 septembre. L'affaire ayant pris une tournure légale, les réponses des élus étaient prudentes. Essentiellement, le conseil a confirmé que des experts en aménagement, en affaires municipales et des avocats travaillaient activement sur le dossier. Quelques résidents vivant à proximité du chantier demeurent inquiets des répercussions du déboisement opéré par le promoteur et certains de ceux-ci n'ont pas été convaincus par les réponses de la ville.
7: Du tout, absolument pas. On n'a aucune réponse. Puis nous autres, on voit l'hiver qui s'en vient, ça sera pas réparé.
8: Je comprends ce que le conseil nous dit. Cependant, on est inquiet pour le printemps qui s'en vient.
9: J'ai rien appris de nouveau, sauf le fait que la municipalité a l'air de consulter beaucoup de spécialistes, mais les décisions viennent pas.
6: Ruissellement, infiltration d'eau et transformation du paysage, plusieurs résidents de la route du fleuve et de la rue Lusse-Drapeau ont fait part des répercussions du projet de camping qu'ils disent déjà subir.
10: Il y a des gros problèmes au niveau de la végétation, beaucoup d'arbres ont été coupés, le drainage de l'eau qui cause déjà des dommages, surtout le printemps et l'automne. La pluie s'en vient et on pense que ce sera de nouveau dans notre sous-sol, malheureusement.
7: La glace qui se forme, les blocs sur nos terrains qui se cassent. Mes escaliers en avant, c'est en train de s'effondrer.
6: Le 14 septembre, le conseil a adopté un amendement interdisant le développement de nouveaux campings dans la zone concernée. Il demeure toutefois incertain si cette mesure aura un impact sur le projet actuel ou si le promoteur pourra bénéficier d'un droit acquis. Le propriétaire en question, M. Carl Ferlat, a préféré ne pas commenter en raison de la nature légale du dossier. De son côté, François Bergeron, résident du secteur, a précisé pour sa part que la ville pourrait s'exposer à des poursuites, peu importe l'issue du dossier. C'était Hubert Théberge du programme IGL pour Flow FM.
0: Et ce sera tout pour ce bulletin de nouvelles. Merci de l'avoir suivi. 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
11: Bonjour, ici Karine Matheux. Voici les informations. Échange musclé hier soir lors du premier débat de la campagne électorale au Québec. Les chefs des cinq principaux partis politiques ont croisé le fer lors du face-à-face sur les zones de TVA. Le bilan de la Coalition Avenir Québec et de Christine Fréchette ont été la cible de la plupart des attaques. Des sujets comme l'économie et la souveraineté du Québec ont aussi occupé une grande place lors de cet affrontement. Et cette 21e journée de campagne électorale s'annonce tranquille pour les chefs de parti qui se préparent pour le deuxième débat de ce soir. Il aura lieu à 20h sur les ondes de Novo. Seule la chef de la CAQ, Christine Fréchette, a une activité prévue ce matin, une rencontre avec des citoyens dans un restaurant de Longueuil. Mark Carney a été ovationné par les eurodéputés à Strasbourg hier quand la présidente de la Commission européenne a proposé que le Canada devienne le premier membre associé de l'UE. Le premier ministre est le premier chef de gouvernement étranger à assister à ce discours sur l'état de l'Union. Le bureau du premier ministre a affirmé qu'il s'agit d'une approche unique et positive qui sera définie avec les Européens. Le Canada, en pleine guerre commerciale avec l'administration Trump, cherche de nouveaux partenaires. Mark Carney doit prononcer un discours demain devant le Parlement européen. Et le sommet canadien de l'investissement a pris fin hier à Toronto. Ottawa a dit que la rencontre a permis d'attirer près de 500 milliards de dollars en nouveaux engagements d'investissement au Canada. Mais ce qui a retenu l'attention hier, c'est la volonté d'Ottawa de privatiser les opérations des quatre principaux aéroports au pays, soit ceux de Vancouver, Toronto, Calgary et Montréal. Voilà. C'était les informations. Bonne journée.

0: Ce sera une alternance de soleil et de nuages avec 30% de probabilité d'averse aujourd'hui. Vent du sud-ouest à 20 km/h avec rafale à 40 et un maximum de 23. Et on maintient les mêmes conditions prévues hier, un humidex à 26 pour aujourd'hui. Ce soir et cette nuit, partiellement nuageux, 30% de probabilité d'averse tôt en soirée. Un dégagement ce soir, des vents du sud-ouest à 20 km/h avec rafale à 40, devenant léger tard en soirée et un minimum de 11. Et pour jeudi, une alternance de soleil et de nuages et un maximum de 15 degrés. Et sur les secteurs de Rimouski et la Métis présentement, on a un mercure à 14 degrés Celsius.
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Bonjour tout le monde en ce mercredi matin du 16 septembre 2026. Charles Lepage qui vous accompagne jusqu'à 13h aujourd'hui, incluant ici et maintenant l'émission actuelle et puis les grands airs du midi que vous pourrez entendre sur votre heure de dîner. Et ce matin, je vous propose entre autres notre histoire inspirante pour débuter l'émission dans quelques minutes. Là, il sera question d'une histoire d'une bonne action. C'est intéressant ça, ces petites histoires inspirantes-là. Il y aura une pensée associée aussi à cette histoire. Ensuite, vers 10h30, on va parler d'une nouvelle forme de rencontre. Les gens qui vont sur les réseaux sociaux, sur les sites de rencontres notamment, ont des bonnes, parfois des moins bonnes ou des expériences à ne plus refaire pour d'autres. Alors, maintenant qu'on s'est habitué à ces formes de rencontres-là pour plusieurs, souvent, ben, il y a des expériences plus ou moins intéressantes qui en sont issues. Et les gens cherchent peut-être une façon différente de rencontrer. Alors, le clear coding, qu'est-ce que c'est au juste? Je vous en glisse un mot à 10h30. À part ça, dans les prochaines minutes, dans la prochaine heure, en fait, 10h50, les raisons les plus courantes de disputes chez les couples. On verra si les vôtres font partie de ce palmarès-là. En deuxième heure d'émission, ben, il y aura présentation de l'agenda et des petites annonces avec Émile Clouet. Un sujet aussi que je vais aborder dans cette deuxième heure, votre mémoire vous fait défaut. Ben, il paraît qu'il y a un geste quotidien qui en est peut-être la cause. On verra quel est ce geste. À part ça, il y aura un tirage. Oui, c'est vrai, ce matin, je vais commencer à faire les tirages d'ici vendredi, à chaque jour, d'une paire de billets pour le spectacle de André-Philippe Gagnon à la salle Desjardins ce vendredi. Un spectacle présenté par Spectar Rimouski. Alors, vous restez à l'écoute. Là, on va faire le tirage peut-être vers les 11h30, tirage d'éligibilité ce matin. Alors voilà pour l'essentiel. On enrobe tout ça de bonne musique pour vous.

0: Voilà, 10h20 minutes, et puis sans plus tarder, on va jeter un petit coup d'œil à ces actions, ces histoires inspirantes. Et aujourd'hui, je vous parle de l'histoire d'une bonne action en fonction des, en relation plutôt avec les étoiles de mer, vous allez voir. C'est un vacancier qui profite du soleil, qui se promène sur une plage, et puis au loin, ben, il distingue la silhouette d'un homme âgé qui avance lentement vers lui. Et lorsqu'il est suffisamment près, ben, il remarque que l'homme ramasse quelque chose qu'il jette aussitôt au loin dans l'eau. Maintes et maintes fois, ce vieil homme se penche comme ça et ramasse un objet et le lance dans l'océan. Alors, notre individu s'approche davantage. Ce vacancier comprend que le vieillard ramasse les étoiles de mer que la marée a laissées sur la plage pour les relancer une à une dans l'eau. Alors, ça l'intrigue, puis il aborde le vieil homme en lui demandant ce qu'il faisait. Et la réponse du vieil homme a été celle-ci. « Je remets ces étoiles de mer dans l'océan. Elles ont échoué sur la plage à cause d'une marée anormalement basse. Les étoiles que je ne rejette pas à l'eau vont mourir par manque d'oxygène. » Et notre vacancier lui réplique, « Ouais, mais il y a des milliers d'étoiles de mer sur cette plage seulement. Vous réussirez pas à toutes les sauver. Bien sûr, ce que vous faites, ça ne sert simplement à rien. C'est complètement inutile. » Et là, le vieil homme lui lance un sourire serein. En se penchant pour ramasser une autre étoile de mer, il la lance à la mer, évidemment, et se retourne vers le vacancier pour lui dire, « Mon geste a tout changé pour celle-ci. Je viens de lui épargner une mort certaine. » Alors, en conclusion de cette petite histoire toute courte, petite leçon de vie, dans le fond, sauver des étoiles de mer, c'est ce qui a donné au vieil homme le sentiment d'être utile. Elles sont des occasions de se sentir utile et heureux. Et puis, vous, de votre côté, ben, si vous doutez de ce principe, ben, faites-en l'expérience avec une bonne action de votre choix. Vous n'avez rien à perdre, mais surtout beaucoup à gagner. Et puis, on pourrait peut-être inclure cette petite histoire-là par une pensée qui dit « Rien ne réjouit l'âme autant que la conscience d'une bonne action que l'on a faite. »
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On parle de cette nouvelle tendance dans le domaine des rencontres et c'est Tinder qui a justement lancé ou popularisé le clear coding en 2026. Clear coding, si on le traduit mot à mot, c'est code clair. Donc, c'est un peu d'exprimer clairement ses intentions lorsqu'on va sur les sites de rencontres et qu'on est à la recherche d'un ou d'une partenaire. Alors, cette nouvelle formule, le clear coding, ça prône une communication claire et sans ambiguïté, une approche qui pourrait transformer les relations entre les individus. Et puis, ce clear coding qui encourage à exprimer ouvertement ses intentions relationnelles pour éviter les malentendus et gagner du temps aussi. Alors, quand on adopte cette méthode, ça pourrait mener à des relations plus authentiques et alignées, malgré le défi d'être vulnérable aussi. Et puis, si en amour, tout devenait enfin plus simple, pourquoi compliquer les choses? Pourquoi faire si compliqué quand c'est si simple? Alors, fini les non-dits, les jeux de séduction ambiguë ou les intentions floues. En 2026, là, une nouvelle tendance qui pourrait bien rebattre les cartes des rencontres. Et ça a été popularisé, comme je le disais, par l'application Tinder et analysé par la revue Psychology Today. Et le concept repose sur une idée qui est simple mais radicale, c'est de dire clairement qui l'on est, ce que l'on veut et ce que l'on ne veut pas dès le départ. Et c'est une approche qui pourrait certainement transformer notre manière de rencontrer l'autre. Et puis, contrairement à ce que son nom pourrait laisser entendre, le clear coding n'a rien de technologique. Il s'inspire simplement d'un principe fondamental en programmation, c'est-à-dire écrire un code lisible, compréhensible et sans ambiguïté. Et puis, quand on l'applique aux relations, cela signifie communiquer de manière directe, honnête et transparente, sans double discours ni stratégie cachée. Et puis, il s'agit simplement d'exprimer clairement ses intentions sans message implicite ni surprise. Alors, ce que ça peut donner en bout de ligne, dire dès le début si l'on cherche une relation sérieuse ou non, assumer ses besoins affectifs ou encore exprimer ses limites sans détour. C'est un changement notable dans un univers où souvent l'ambiguïté est perçue comme un outil de séduction. Et puis, si une personne ne souhaite pas s'engager, il faut le préciser dès le premier rendez-vous. Ça permet une transparence qui évite à l'autre de projeter une relation qui n'existera pas. Il y a quelques éléments négatifs dans l'histoire. Être clair, c'est aussi accepter de se montrer vulnérable. Alors, ça nécessite de dépasser la peur d'être jugé, rejeté ou perçu comme trop direct. Et puis, en plus, le clear coding peut devenir déséquilibré. Vous pouvez, jouer la transparence face à quelqu'un qui reste flou, voire qui simule l'honnêteté pour obtenir ce qu'il veut. Donc, en résumé de tout ça, dire clairement qui l'on est plutôt que de chercher à correspondre à ce que l'autre attend, l'essentiel de cette approche qui permet ou remet une forme de responsabilité individuelle au centre de vos conquêtes. Voilà. 10h38 minutes, on va tout de suite entendre des détails météo suivis dans quelques instants de Whedon et Kain. Mais on regarde le tableau pour l'ensemble de la semaine, les prochains jours. Pour aujourd'hui, mercredi, des possibilités d'averses à 30%, mais quand même des températures chaudes à 23 degrés Celsius. Le soleil sera présent aussi au cours de la journée. Il y aura une alternance de soleil et de nuages pour jeudi avec un mercure maximal à 15 degrés. Pour vendredi, des possibilités d'averses à 60%. 14 degrés Celsius prévus, ce sera nuageux pour l'ensemble de la journée. Samedi, c'est une belle journée ensoleillée, pas très chaud par contre, 12 degrés Celsius. Et pour dimanche,

prévoit des possibilités d'averses à 60 % et un mercure à 12 degrés Celsius. Et pour nos secteurs de Rimouski et Montjoly, on a toujours 14 degrés Celsius.

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0: Parce que si je vous posais la question, quelle est la raison la plus fréquente de dispute chez les couples? Vous avez peut-être votre raison de votre côté. On va comparer ça peut-être à ce petit sondage qui a été fait. Et vivre à deux, ça implique inévitablement des désaccords. On pourrait même dire que c'est monnaie courante dans toute relation. Mais quels sont les sujets qui sont les plus souvent à l'origine des disputes de couple? Ben, c'est un sondage d'un institut qui s'est sérieusement intéressé et qui a apporté des éléments de réponse à tout ça. Et en analysant justement les conflits dans les couples américains, l'Institut international spécialisé dans les études de marché. C'est l'entreprise YouGov qui a publié des résultats pour le moins surprenants. Et contrairement aux idées reçues, les sujets que l'on imagine être les plus sensibles sont pas nécessairement ceux qui provoquent le plus de tensions. Et à l'inverse, des thèmes plus inattendus semblent être à l'origine de davantage de désaccords. Alors, parmi les thèmes, il y en a une vingtaine, là, je vous les mentionne rapidement. Il y a la religion. Ce sont surtout les 18-44 ans, d'ailleurs, en passant, dans 17 cas sur 20 qui font l'objet du plus haut taux de chicane pour chacun des thèmes que je vais vous mentionner. Donc, la religion chez les 18-44 ans, entre autres, il y a également l'infidélité qui compte, elle, pour 7%. C'est le plus haut pourcentage. C'est quand même surprenant. On pensait que ça pouvait être un des plus fréquent, mais non, seulement 7% chez les 18-44 ans, 4% en moyenne, puis 2% chez les 45 ans et plus pour ce thème-là. Il y a les décisions relatives à la carrière, c'est 8% chez les 18-44 ans, un peu moins pour les autres catégories. La consommation de stupéfiants ou d'alcool, ça représente 8% aussi. La politique, 8%. Il y a la jalousie qui est à 14%, elle. Il y a le choix alimentaire ou les choix alimentaires. Hein, un est végétarien, l'autre ne l'est pas, ou un aime la cuisine de l'autre et l'autre ne l'aime pas. Alors ça représente 14% des malentendus, des disputes chez les couples. On continue avec l'éducation des enfants. Ça, souvent, c'est l'objet de 14% des disputes courantes chez les 18-44 ans. C'est le plus haut taux, là. Les autres, la moyenne est de 11 et les 45 ans et plus à 9%. Il y a les gestes d'affection qui représentent 19% dans les 18-44 ans. Les amis ou les activités sociales, 19%. L'intimité physique, 17%. Il y a la manière de se disputer aussi, hein. Ça, c'est spécial. Alors, chez les 18-44 ans, c'est 15%. La moyenne des gens, c'est 13%. Et les 45 ans et plus, c'est 11%. Donc, trouver une façon élégante de vous disputer, ça pourrait calmer ces fameuses disputes. Les décisions relatives à la santé et au mode de vie aussi, ça représente 12%. Et puis, je fais ça rapidement pour le reste du tableau. Le temps de qualité passé ensemble, 20%. Les relations avec la famille, 22%. Les tâches ménagères, 24%. Les formes de communication, 28%. L'argent, ah ben ça, c'est probablement les plus fréquentes raisons de dispute, 32%. Il y a le ton utilisé ou l'attitude qui représente aussi 45% chez les 45 ans et plus. Ça, c'est le plus haut taux. Donc, si on regarde le tableau dans son ensemble, les raisons les plus fréquentes sont les tâches ménagères, les formes de communication, l'argent, le ton utilisé, entre autres, qui sont statistiques les plus fréquentes de disputes chez les couples.
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0: Bonjour, nous sommes aujourd'hui le mercredi 16 septembre 2026. Ici Alphonse Legault pour vous informer. Bienvenue à votre bulletin de nouvelles d'avant-midi de ce jour. Qui a offert la meilleure performance lors de ce tout premier débat des chefs mené mardi soir par la TVA? Après 2 heures de débat empreint d'élégance et de fair play, un sondage léger mené auprès de 1171 répondants est venu très rapidement répondre à la question. Il classe Paul Saint-Pierre Plamondon en tête avec 38% des impressions, suivi de loin par Christine Fréchette avec 15%. Éric Duhaime arrive en troisième position avec 14% des impressions. Charles Milliard et Huba Ghazal ferment la manche respectivement avec 11 et 10%. Ce débat aura été suivi par 60% des Québécois. Il s'est articulé autour de 3 grands thèmes, l'économie, les impôts et les services publics, ainsi que l'avenir du Québec. On s'attendait bien évidemment à des accrochages, et il y en a eu à plusieurs niveaux. Sur l'amélioration du pouvoir d'achat des Québécois, par exemple, alors que Christine Fréchette alignait des actions et projections de son parti sur le sujet, elle a été attaquée sur le bilan de son parti par PSPP. En voici un extrait.
1: Moi, je pense aux familles, mais il faut y aller comme ça de plusieurs mesures, notamment des CPE à prix subventionné à 9,65 $, sont en créer davantage, 25 000 de plus, on en a créé 37 500, c'est un record.
2: Oui, c'est un record de dépenser à tout vent, au point où votre ministre des Finances vous a écrit pour dire vous dépensez tellement que vous êtes complètement hors budget. Donc oui, on pèse sur l'accélérateur, mais on pèse sur l'accélérateur du gaspillage, et je sais que vous ne voulez pas en parler, mais vous avez perdu 6,4 milliards de dollars dans le Fonds de développement économique. Vous avez perdu des centaines de millions dans NordVolt. Cette semaine, Santé Québec, un autre milliard de gaspillage. Si on veut aider les Québécoises et les Québécois, on ne peut pas gaspiller leur argent comme si c'était de l'argent Monopoly. Qu'ensuite, se demander pourquoi l'itinérance recule puis pourquoi on n'a pas les sommes pour aider nos aînés. Il y a un changement de cap qu'on doit avoir au niveau de la gestion des finances publiques.
1: M. Plamondon ne comprend pas comment ça fonctionne au niveau gouvernemental, quand il fait référence à SIFA notamment. Puis je comprends qu'il n'était pas présent lors du dévoilement de son cadre financier, qui d'ailleurs ne tient pas la route. Alors ça se comprend qu'il ne va pas vouloir aller le défendre de lui-même. Mais de notre côté, on est dans le respect du cadre financier qu'on s'est donné.
0: Dans un autre face-à-face, Huba Ghazal et Charles Milliard se sont accrochés sur leurs propositions en matière de logement pour diminuer la pression sur le panier de la ménagère. Les deux chefs avaient pourtant des propositions qui semblent se ressembler. Ils se sont questionnés sur l'importance des coûts affectés aux différents projets. Et c'est Huba Ghazal qui a en premier lancé la flèche.
3: C'est 40 000 logements. Vous investissez 1,5 milliard. Ça, c'est 37 000 $ le logement. Comment vous faites ça?
4: Madame Ghazal, les 40 000 logements qu'on a besoin sur 5 ans, ils sont déposés dans notre plan financier et ils vont s'ajouter
3: aux 100 000 logements par année. Nous, ce qu'on met, c'est 11,8. Oui, mais c'est parce que l'argent n'apparaît pas comme ça dans les arbres. Nous, on va aller la chercher.
4: Je suis content de l'entendre.
3: C'est 11,8 milliards de dollars pour 50 000 logements, 25 000 achetés, 25 000 qui vont être des nouvelles constructions.
4: Mais vous et moi, on veut travailler davantage, avoir plus de logements sociaux et abordables, ce qui manque cruellement.
3: Mais pour le faire, c'est pas juste de la volonté, ça prend de l'argent. 11,8, 1,5, 37 000 $ la porte. J'ai hâte de savoir comment vous allez gagner.
4: 40 milliards de dépenses chez Québec solidaire.
0: Huba Ghazal se retrouvera plus tard dans un autre accrochage, et cette fois-ci avec Éric Duhaime, qui critique Québec solidaire pour sa proposition qui s'apparente à une nationalisation de l'épicerie.
3: Nous, on veut ajouter de la concurrence, un joueur supplémentaire, étatique.
5: Madame Ghazal, là, moi, je vois pas des fonctionnaires placer les tomates à l'épicerie. Là, je m'excuse, là, mais je vois pas en quoi votre modèle a un sens. Là. C'est pas le rôle de l'État. Le rôle de l'État, c'est de s'assurer qu'il y a une saine concurrence. C'est s'assurer que les règles du jeu sont les mêmes pour tout le monde. S'assurer que les impôts, les taxes sont les plus basses possibles. C'est s'assurer que la population a le plus d'argent qui reste dans ses poches, que le gouvernement cannibalise le moins possible. Pas de commencer à jouer et à acheter des épiceries avec l'argent des contribuables.
3: Le rôle de l'État, c'est de s'assurer que les gens soient capables d'aller à l'épicerie et que ça leur coûte pas après ça qu'ils soient obligés de se priver comme c'est le cas en ce moment.
0: Et puis, en marge des élections, un enjeu préoccupe certains résidents de Sainte-Luce, où le projet de développement d'un camping situé entre la 132 et la route du fleuve aurait des impacts sur les priorités environnantes. La municipalité a accepté de communiquer certaines informations sur l'état du dossier lors de la séance publique du conseil municipal du 14 septembre. Hubert Héberge était présent. Voici son reportage.
6: Après plus d'un an d'attente, les citoyens mécontents de l'aménagement du projet de camping situé entre la route 132 et la route du fleuve à Sainte-Luce ont obtenu des réponses de la ville concernant l'état du dossier le 14 septembre. L'affaire ayant pris une tournure légale, les réponses des élus étaient prudentes. Essentiellement, le conseil a confirmé que des experts en aménagement, en affaires municipales et des avocats travaillaient activement sur le dossier. Quelques résidents vivant à proximité du chantier demeurent inquiets des répercussions du déboisement opéré par le promoteur et certains de ceux-ci n'ont pas été convaincus par les réponses de la ville.
7: Du tout, absolument pas. On n'a aucune réponse. Puis nous autres, on voit l'hiver qui s'en vient, ça ne sera pas réparé.
8: Je comprends ce que le conseil nous dit. Cependant, on est inquiet pour le printemps qui s'en vient.
9: J'ai rien appris de nouveau, sauf le fait que la municipalité a l'air de consulter beaucoup de spécialistes, mais les décisions viennent pas.
6: Ruissellement, infiltration d'eau et transformation du paysage, plusieurs résidents de la route du fleuve et de la rue Lusse-Drapeau ont fait part des répercussions du projet de camping qu'ils disent déjà subir.
10: Il y a des gros problèmes au niveau de la végétation, beaucoup d'arbres ont été coupés, le drainage de l'eau qui cause déjà des dommages, surtout le printemps et l'automne. La pluie s'en vient et on pense que ce sera de nouveau dans notre sous-sol, malheureusement.
7: La glace qui se forme, les blocs sur nos terrains qui se cassent. Mes escaliers en avant, c'est en train de s'effondrer.
6: Le 14 septembre, le conseil a adopté un amendement interdisant le développement de nouveaux campings dans la zone concernée. Il demeure toutefois incertain si cette mesure aura un impact sur le projet actuel ou si le promoteur pourra bénéficier d'un droit acquis. Le propriétaire en question, M. Carl Ferlat, a préféré ne pas commenter en raison de la nature légale du dossier. De son côté, François Bergeron, résident du secteur, a précisé pour sa part que la ville pourrait s'exposer à des poursuites, peu importe l'issue du dossier. C'était Hubert Théberge du programme IGL pour Flow FM.
0: Et ce sera tout pour ce bulletin de nouvelles. Merci de l'avoir suivi. 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
11: Bonjour, ici Karine Matheux. Voici les informations. Échange musclé hier soir lors du premier débat de la campagne électorale au Québec. Les chefs des cinq principaux partis politiques ont croisé le fer lors du face-à-face sur les zones de TVA. Le bilan de la Coalition Avenir Québec et de Christine Fréchette ont été la cible de la plupart des attaques. Des sujets comme l'économie et la souveraineté du Québec ont aussi occupé une grande place lors de cet affrontement. Et cette 21e journée de campagne électorale s'annonce tranquille pour les chefs de parti qui se préparent pour le deuxième débat de ce soir. Il aura lieu à 20h sur les ondes de Novo. Seule la chef de la CAQ, Christine Fréchette, a une activité prévue ce matin, une rencontre avec des citoyens dans un restaurant de Longueuil. Mark Carney a été ovationné par les eurodéputés à Strasbourg hier quand la présidente de la Commission européenne a proposé que le Canada devienne le premier membre associé de l'UE. Le premier ministre est le premier chef de gouvernement étranger à assister à ce discours sur l'état de l'Union. Le bureau du premier ministre a affirmé qu'il s'agit d'une approche unique et positive qui sera définie avec les Européens. Le Canada, en pleine guerre commerciale avec l'administration Trump, cherche de nouveaux partenaires. Mark Carney doit prononcer un discours demain devant le Parlement européen. Et le sommet canadien de l'investissement a pris fin hier à Toronto. Ottawa a dit que la rencontre a permis d'attirer près de 500 milliards de dollars en nouveaux engagements d'investissement au Canada. Mais ce qui a retenu l'attention hier, c'est la volonté d'Ottawa de privatiser les opérations des quatre principaux aéroports au pays, soit ceux de Vancouver, Toronto, Calgary et Montréal. Voilà. C'était les informations. Bonne journée.
12: L'alternance de soleil et de nuages pour aujourd'hui avec 30 % de probabilité d'averse, des vents du sud-ouest à 20 km/h avec rafale à 40 et un maximum de 23, un humidex à 26. Alors, on va profiter de la chaleur aujourd'hui. Ce soir et cette nuit, partiellement nuageux avec 30 % de probabilité d'averse tôt ce soir. Dégagement en soirée, des vents du sud-ouest à 20 km/h avec rafale à 40. Les vents deviennent légers tard en soirée et un minimum à 11 degrés plutôt. Pour jeudi, alternance de soleil soleil et de nuages et un maximum de 15. Des passages nuageux durant la nuit avec 60% de probabilité d'averse, un minimum de 9. Et puis vendredi, ce sera nuageux avec 60% de probabilité d'averse. Et à Rimouski, en ce moment, le mercure est à 14 degrés.
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Alors, pour la chanteuse Francine Raymond, qui est disparue de la circulation hein, en 2004, deux ans après l'apparition de son album Paradis perdu, qui était son cinquième album. En fait, la chanteuse a décidé de faire un gros ciao, bye, et tout le monde, elle est comme disparue de la circulation à ce moment-là. Un peu comme l'avait fait Pierre Bertrand, à peu près dans la même époque aussi, Pierre Bertrand, qui était aussi le conjoint de Francine Raymond à une certaine époque. Bon, alors, on va parler d'un autre sujet. La mémoire vous fait défaut. Il y a peut-être un petit geste quotidien qui en est la cause. Si vous avez l'impression que votre mémoire vous joue des tours, avant de vous inquiéter, ben ce geste qui est le manque de sommeil. Eh oui, de nombreuses études montrent que la qualité et la quantité de sommeil jouent un rôle clé dans la consolidation des souvenirs et la concentration au quotidien. Il y a des recherches qui ont été publiées dans la revue Cell Reports qui ont démontré que le sommeil est essentiel pour organiser et stocker les souvenirs dans le cerveau. Et on a mené des expériences auprès des animaux. Et selon la Sleep Foundation, les deux premières phases du sommeil lent sont particulièrement importantes. C'est à ce moment que le cerveau trie, filtre et stocke les souvenirs importants, tandis qu'il élimine les informations superflues. Et le sommeil profond en particulier permet de rendre les souvenirs plus stables et accessibles à long terme. Il y a le docteur Robert Stickgold, qui est professeur de psychiatrie à l'Université Harvard, qui explique que pendant le sommeil, le cerveau réactive et restructure les souvenirs pour les rendre plus efficaces et durables. Et justement, le sommeil insuffisant, ça n'affecte pas seulement la mémoire, ça réduit aussi la capacité de concentration et d'attention pendant la journée. En cas de fatigue, il devient plus difficile d'assimiler de nouvelles informations et de se souvenir de ce que l'on a appris. Alors, avant d'envisager un trouble plus grave, il est essentiel d'évaluer la qualité de son sommeil et d'adopter de bonnes habitudes pour le préserver. On fait ça comment? Ben, veillez à dormir suffisamment chaque nuit. C'est de 7 à 9 heures pour un adulte. Adoptez des horaires réguliers de coucher et de lever et limiter les écrans avant le sommeil et privilégier aussi une ambiance calme et peut-être même qu'une petite technique de relaxation pourrait vous aider à favoriser l'endormissement si vous la pratiquez. Alors voilà pour ce petit truc qui fait en sorte que votre mémoire pourrait être encore meilleure et vous pourriez garder évidemment en mémoire vos meilleurs souvenirs. On va faire une petite pause musicale avec Laurence Saint-Martin et tout de suite au retour, Émile Clouet sera là pour présenter son agenda.

La Voix de la Liberté spirituelle vous invite à un office EC de la lumière et du son ayant pour thème « Voyez votre vie comme une aventure spirituelle ». Il se tiendra le dimanche 20 septembre 2026 de 11h à midi au Centre communautaire Saint-Pie-X au 280 boulevard Arthur-Buis-Est à Rimouski. L'entrée est gratuite. On vous souhaite la plus cordiale des bienvenues. Pour information, ecancarquebec.org ou 1-855-325-9955 ou sur Facebook au Ecancar au Québec. Gala musical dimanche le 27 septembre au Centre récréatif de Saint-Octave au 201 rue de l'Église. Ça débute à midi avec la danse en ligne, le gala à 13h. Sandwich et bar sur place avec Tommy Fournier comme accompagnateur. L'entrée est de 10$ et c'est gratuit pour les musiciens. Pour vous inscrire, contactez Réjeanne au 88-775-6324. Le Club Les Semeurs de Joie vous invite à venir danser en ligne et en couple à compter de 19h15 le dimanche 20 septembre 2026 au Centre communautaire Saint-Pie-X situé au 280 boulevard Arthur-Buis-Est. Avec René Moret à la musique et à l'animation. Les cartes de membres seront en vente au coût de 12$ et l'entrée de 6$ pour les membres et 7$ pour les non-membres. Le comité est heureux de vous accueillir et de reprendre ses activités. Bienvenue à toutes et à tous. Le 1er octobre se tiendra la Journée internationale des aînés sous le thème « Bien vieillir, un heureux défi ». Cette journée sera l'occasion de célébrer les personnes aînées et de souligner leur importante contribution à la société. Dans ce cadre, le Club des 50 ans de Mont-Joli vous invite jeudi le 1er octobre dès 13h à la salle André Boutin de Mont-Joli au 1566 boulevard Jacques-Cartier pour un après-midi d'activité et suivi à 17h d'un souper et danse après le souper. C'est au coût de 25$. Les cartes pour le souper seront vendues par les administrateurs et administratrices jusqu'au 28 septembre. Aucune carte ne sera vendue à la porte. Bienvenue à tous, membres et non-membres, pour cette super belle journée de bonheur.

0: Ben voilà, 11h30 minutes et ce matin, on va faire place à notre député. D'ailleurs, on pourrait même en prendre la bonne habitude de faire une rencontre avec notre député éventuellement, Maxime Blanchette-Jonca, député fédéral de la circonscription de Rimouski-Matapédia. Mais là, il y a des changements et je pense que je vais laisser à Maxime le choix de nous annoncer la bonne nouvelle. Mais d'abord, bonjour Maxime Blanchette-Jonca.
1: Merci d'avoir l'invitation. Bonjour tout le monde. Donc maintenant, député de Rimouski-Neigette, Métis-Matapédia, les Basques.
0: Bon, c'est des appellations qui n'apparaissaient pas à votre titre auparavant, cela.
1: Donc, pour faire la courte histoire, à la suite du dernier redécoupage électoral qui a pris en vigueur en mars 2025, donc dès le déclenchement des dernières élections fédérales, des territoires qui ont été redécoupés, et là, ça faisait en sorte que il y a des noms des MRC qui n'apparaissaient plus. Mm-hmm. Ça apportait beaucoup de confusion chez les gens, notamment de la Métis, des Basques. Eux, leur nom de MRC avait complètement disparu. Le nouveau nom qui était temporairement, là, Rimouski-la-Matapédia. Donc, on n'avait plus Neigette dans Rimouski-Neigette. On n'avait plus Métis et on n'avait plus les Basques. Alors, pour moi, c'était inacceptable. Ces gens-là avaient, si on prend en moyenne, là, pendant près de 30 ans, retrouvé leur nom de MRC ou de territoire dans le nom de circonscription fédérale. Et là, du jour au lendemain, on efface ça. Pour moi, ça faisait aucun sens. Ça a généré beaucoup de confusion puis voire de frustration. Je l'ai entendu de la part de citoyens, je l'ai entendu notamment de la part des élus. Et j'avais entrepris des démarches à la suite de l'appui des quatre MRC, donc Rimouski-Neigette, Métis, Matapédia et les Basques, de faire le changement. Je me rappelle même à l'époque, en 2025, lors de la campagne, c'était mon premier engagement. Engagement promis, engagement tenu. En politique, je pense que c'est assez important. On entend beaucoup de choses et de la part de nos politiciens, mais là, de dire qu'aujourd'hui, c'est quelque chose qui se réalise, c'est une belle victoire collective, parce que pour moi, c'est pas juste une question de détails administratifs. Quand on habite dans un endroit, on doit en être fier, puis on a le droit d'avoir notre nom de territoire à être représenté aux yeux du gouvernement. Ça, c'est la question que je me posais à l'époque, puis que je trouvais que c'était la réflexion simple à avoir. Si on n'existe même pas sur papier, est-ce qu'on existe vraiment aux yeux du gouvernement? Mmh. Alors, enfin, c'est une chose qui est réglée. On passe à une autre étape. Et là, maintenant, les quatre noms d'MRC se retrouvent. Donc, le sentiment d'appartenance, l'identité des gens qui habitent ce territoire-là reflète réellement maintenant dans les description officielle du gouvernement fédéral.
0: Donc, puis je pense qu'au niveau provincial, c'est un peu la même chose. Les mêmes personnes aussi étaient négligées du côté de la Métis. Alors, Pascal Bérubé a réussi à faire ajouter le nom de la Métis
1: même
0: à son
1: chose.
0: Titre.
1: J'ai vu le travail de mon collègue Pascal. Écoutez, ça a pris quand même quelques années. Ça a pris beaucoup de persévérance. Ça a été réglé. Donc là, imaginez, on a réglé le cas du côté du gouvernement du Québec dans la dernière année. Mais là, c'est le fédéral qui faisait maintenant erreur en retirant complètement le nom de Métis. Et c'était la même chose, si je me permets, du côté de plus vers l'ouest du territoire du Bas-Saint-Laurent, dans les Basques. Basques, ouais. On avait rajouté les Basques, finalement, avec Rimouski, Témiscouata, là.

0: on a le droit d'être représenté sur les communications officielles du gouvernement. Et là, c'est le cas aujourd'hui.
1: Bon, alors on va parler maintenant d'un dossier qui concerne beaucoup de gens. Ça fait des années qu'on en parle. L'absence de trains de voyageurs en Gaspésie. Le réseau était dans un état assez pitoyable. Mais là, je pense qu'il y a une petite lueur d'espoir là, qui fait en sorte qu'on pourrait revoir ce service de train de voyageurs pour nos régions.
0: On est sur du positif aujourd'hui parce qu'il y en a des choses positives qui se passent en politique. Mmh. Et enfin, je peux le dire, j'ai eu une communication officielle avec Via Rail qui s'occupe donc de la gestion des transports de passagers, donc par train. Donc, on va revenir avec un train de jour, enfin. Ça fait quand même, écoutez, près de 40 ans que ça n'existait pratiquement pas. Il y a eu des coupures. Je rappelle aux gens, à l'époque, là, on avait le train de jour ici dans les années 90, deux qui partaient vers l'ouest de la part de la gare de Rimouski, deux qui partaient vers l'est. Mm-hmm. C'était quelque chose qui était réellement utilisé. J'ai fait sortir les chiffres à l'époque. Là, on avait plus de 200 000 personnes qui partaient de la gare de train de Rimouski à chaque année.
1: Hey, c'est incroyable.
0: C'est du monde. Hein? Hey,
1: oui.
0: Et là, les gens ont délaissé le service parce que Via Rail, finalement, avait fait des coupures. C'était le gouvernement fédéral de l'époque qui l'avait fait. Et là, de petit à petit, on réduisait les heures de service. Donc là, on avait deux trains, comme je disais, vers l'ouest, deux trains vers l'est. Finalement, on a coupé ça à 6 trains. Par semaine, mais il faut le rappeler, c'était des trains de nuit. Et c'est là le gros problème. Donc, en réduisant les services, on faisait pas juste réduire le nombre de trajets, on passait les trains de jour à de nuit. Et là, on a vraiment vu une dégringolade de la part des gens qui ne voulaient plus utiliser ce service-là, parce que qui veut se lever à 1h, 2, 3h du matin pour aller prendre le train? Mm-hmm. Et là, on est même arrivé jusqu'à, je refais l'historique, là, 2011, 12, on est passé de 6 à 3 trajets par semaine. Et là, encore aujourd'hui, là, en 2026, on se parle, il y a 3 trajets par semaine qui passent ici dans la région, et c'est un train qui est de nuit seulement, parce qu'il fait Montréal-Halifax et il revient ensuite sur ses pas. Et là, nous, on a fait beaucoup de travail politique. Moi, j'ai parrainé une pétition et je remercie tous les gens qui l'ont soutenue. Plus de 3500 signataires. C'est du côté de la Gaspésie, c'est la même chose. Eux, je rappelle, là, ils n'avaient plus aucun train depuis quelques années maintenant. Okay. Donc, c'est plus juste de dire qu'il n'y avait pas un train de nuit ou de jour. Alors là, l'engagement qu'on a de Via Rail présentement, c'est on revient avec un train de jour d'ici le printemps 2028. On est en négociation présentement à savoir combien de trajets. Ils nous disent un peu 2 à 3 trajets par semaine. On souhaite en avoir plus parce que moi, je pense que si on a besoin de train le jeudi, c'est pas parce qu'il passe le samedi qu'on va le prendre. Alors, c'est quand même une bonne avancée, je pense, sur le plan du transport collectif. Puis on entend souvent parler, bon, la question de la sécurité routière, transport automobile, l'autoroute 20, je peux le nommer quand même. C'est un enjeu assez... qui est d'actualité dans...
1: Qui est majeur, oui.
0: Ouais, qui est
1: même dans la campagne électorale actuelle.
0: Tout à fait. Aussi, ouais. Et là, on a vu une réduction des transports collectifs aussi même sur le transport aérien, notamment à l'aéroport de Mont-Joli au cours des dernières années. Mm-hmm. Donc, pour moi, le train, l'infrastructure est en place. Ça a été payé à même nos taxes et nos impôts. Il faut simplement remettre ça à des heures qui fait plus de sens. Et à mon avis, les gens vont être enclins à plus l'utiliser régulièrement.
1: Bon, il va peut-être manquer quelques gares dans certaines municipalités. Je pense à des endroits comme Sébec où c'est devenu un musée. La gare à Mont-Joli, c'est devenu un kiosque d'information touristique.
0: Vous avez raison. Puis c'est une discussion que j'ai eue avec Via Rail. Hein. Je me permets de le mentionner publiquement sans problème. Je leur ai dit, vous aviez beau amener un train, d'accord, mais aussi, il faut que les infrastructures viennent. Écoutez, vous avez nommé un kiosque d'information touristique, là, la gare de Trois-Pistoles, par exemple, là, c'est quelqu'un qui actionne un bouton à l'extérieur de la gare en pleine nuit pour dire au chauffeur de train qu'il y a un passager qui attend. Là. Donc là, je me dis, il faut améliorer ça. Puis, encore une fois, ces infrastructures-là sont névralgiques là, parce que, les gens à moins 30 à l'extérieur en plein hiver, tu n'attends pas après le train, tu as besoin d'être dans la gare. Donc, à mon avis, il y a encore beaucoup de travail à faire et c'est quelque chose que j'ai nommé auprès des dirigeants de Via Rail, de dire il faut s'asseoir là, avec les municipalités.
1: Et même plus loin en Gaspésie, il y a une amélioration des rails aussi parce que actuellement, on ne peut pas se rendre beaucoup plus loin que Matapédia, je crois.
0: Exact. Donc présentement, imaginez là, les gens de la Gaspésie sont isolés, c'est le cas de le dire là. Donc il n'y a pas aucun train. Et c'est ce qui a fait en sorte aussi de mettre beaucoup de pression auprès de Via Rail. C'est un combat vraiment, je dirais, de toute l'Est du Québec, là, Bas-Saint-Laurent, Gaspésie, imaginez des gens, ils ont un chemin de fer, mais il n'y a pas de train qui passe dessus. Donc là, ça faisait en sorte que Via Rail ne respectait pas sa mission qui est de desservir les régions du Québec. Alors oui, enfin, on revient avec un train qui, à mon avis, une question juste de

0: de bon sens. C'est-à-dire, c'est un service public qu'on paye à même nos taxes et nos impôts. Donc, on a le droit d'en avoir pour notre argent.
1: Donc, si on résume toute cette histoire-là, les gens pourront profiter d'un service de train voyageurs bientôt pour le secteur du Bas-Saint-Laurent, tout le moins. Là.
0: Exact. Et je l'espère plutôt que tard. Vous savez, j'ai dit printemps 2028. J'étais le premier déçu. J'aurais aimé ça dire demain matin. J'aurais aimé ça dire en 2027. Ce qu'on m'explique du côté de Via Rail, c'est bon, premièrement, ils ont le matériel roulant, c'est-à-dire ils ont les wagons, là, mais il faut former, recruter le personnel, il faut négocier aussi avec le CN. Ça, c'est une chose très importante. Là. Mm-hmm. Le propriétaire des rails, c'est même pas le gouvernement fédéral. Là. Mm-hmm. Donc, ça a été privatisé, malheureusement, dans les années 90, et c'est le CN, donc le Canadien national, et eux ont la priorité pour le transport de marchandises. Donc, vous comprenez, eux, ils veulent pas nécessairement laisser leur place, mais à mon avis, pour habiter un territoire, il faut pouvoir faut l'occuper, il faut pouvoir se déplacer. Et présentement, on n'a pas vraiment de place avec les transports collectifs qui sont littéralement optimisés là, de la part du côté ferroviaire. Donc, je pense que c'est une belle avancée, c'est une belle victoire collective.
1: Bon, voilà. Maxime, c'est déjà le temps, tout le temps qu'on a. On aura l'occasion de se reprendre parce que les dossiers, évidemment, que vous devez défendre du côté fédéral sont très nombreux. Donc, on se dit à une prochaine.
0: Merci de l'invitation. À très bientôt.
1: Au plaisir.
0: Bonne journée.

0: 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Ben, je vous invite à me rejoindre par téléphone maintenant au 418-724-9650. J'ai une paire de billets à attribuer demain dans l'émission. Alors, on va prendre quelques noms, quelques éligibilités aujourd'hui et demain, la même chose, et puis on fera le tirage parmi les personnes qui auront réussi à se qualifier. Vous m'appelez maintenant pendant cette présentation des petites annonces avec Émile Clouet et je vous reviens avec le nom de nos personnes retenues dans quelques instants.
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Maurice et à Rimouski. Ce sera une alternance de soleil et de nuages avec 30 % de probabilité d'averse aujourd'hui, des vents du sud-ouest à 20 km/h avec rafale à 40 et un maximum de 23, une humidex à 26. Et pour ce soir et cette nuit, partiellement nuageux avec 30 % de probabilité d'averse tôt en soirée, un minimum à 11. Et demain jeudi, une alternance de soleil et de nuages et un maximum de 15. Et présentement, pour

0: 418-724-9650 et je continue à prendre vos appels.
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0: Alors, pour le spectacle d'André Philippe Gagnon, vendredi à la salle des Jardins, ici à Rimouski, vous pourrez participer à ce tirage d'une paire de billets demain matin vers les 11h30 et j'ai retenu les noms de Norbert Cloutier de Montjoly, de Charles Gagnon de Sainte-Luce, Hélène Proux de Rimouski, Suzanne Aymon de Presse et Martine Jean de Sainte-Luce. On fera une pareille opération demain matin aussi. Je vais retenir des noms un peu avant 11h30 et on fera le tirage parmi tous ces gens-là tout de suite après.
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0: Bonjour à toutes et à tous. Bienvenue à votre bulletin de nouvelles de l'après-midi de ce 16 septembre 2026. Alphonse Logo, ici au micro, pour vous informer. Après ce premier débat des chefs organisé le mardi soir par la TVA dans le cadre de la campagne électorale en cours pour les provinciales du 5 octobre prochain, un sondage léger mené rapidement auprès de 1171 répondants classe en tête Paul Saint-Pierre Plamondon avec 38% des impressions. Il est suivi de loin par Christine Fréchette avec 15%. Éric Duhaime arrive en troisième position des impressions avec 14% suivi de Charles Milliard et Ruba Gazal, respectivement avec 11 et 10%. Ce débat aura été suivi par 60% des Québécois. Il s'est articulé autour de trois grands thèmes, l'économie, les impôts et les services publics, ainsi que l'avenir du Québec. On s'attendait bien évidemment à des accrochages et il y en a eu à plusieurs niveaux. Sur l'amélioration du pouvoir d'achat des Québécois, par exemple, alors que Christine Fréchette alignait des actions et projections de son parti sur le sujet, elle a été attaquée sur le bilan de son parti par PSPP. En voici un extrait.
1: Moi, je pense aux familles. Il faut y aller comme ça de plusieurs mesures, notamment des CPE à prix subventionné à 9,65 $. Ça, on va en créer davantage. 25 000 de plus, on en a créé 37 500. C'est un record.
2: Oui, c'est un record de dépenser à tout vent au point où votre ministre des Finances vous a écrit pour dire vous dépensez tellement que vous êtes complètement hors budget. Donc oui, on pèse sur l'accélérateur, mais on pèse sur l'accélérateur du gaspillage. Et je sais que vous ne voulez pas en parler, mais vous avez perdu 6,4 milliards de dollars dans le Fonds de développement économique. Vous avez perdu des centaines de millions dans Nordvolt cette semaine. Santé Québec a un autre milliard de gaspillage.
1: Si on veut,
2: si je peux me permettre, M. Larac, si on veut des mesures, si on veut aider les Québécoises et les Québécois, on ne peut pas gaspiller leur argent comme si c'était de l'argent Monopoly. Puis ensuite, se demander pourquoi l'itinérance recule puis pourquoi on n'a pas les sommes pour aider nos aînés. Il y a un changement de cap qu'on doit avoir au niveau de la gestion des finances publiques.
1: M. Plamondon ne comprend pas comment ça fonctionne au niveau gouvernemental, quand il fait référence à SIFA notamment, puis je comprends qu'il n'était pas présent lors du dévoilement de son cadre financier, qui d'ailleurs ne tient pas la route. Alors, ça se comprend qu'il va vouloir aller le défendre de lui-même. Mais de notre côté, on est dans le respect du cadre financier qu'on s'est donné.
0: Dans un autre face-à-face, Ruba Gazal et Charles Milliard se sont accrochés sur leurs propositions en matière de logement pour diminuer la pression sur le panier de la ménagère. Les deux chefs avaient pourtant des propositions qui semblent se ressembler. Ils se sont questionnés sur l'importance des coûts affectés aux différents projets. Et c'est Ruba Gazal qui a en premier lancé la flèche.
3: C'est 40 000 logements. Vous investissez 1,5 milliard. Ça, c'est 37 000 $ le logement. Comment vous faites?
4: Madame Gazal, les 40 000 logements qu'on a besoin sur 5 ans, ils sont déposés dans notre cadre financier et ils vont s'ajouter
3: aux 100 000 logements. Nous, ce qu'on met, c'est 11,8. Oui, mais c'est parce que l'argent n'apparaît pas comme ça dans les arbres. Nous, on va aller la chercher.
4: Je suis content de l'entendre.
3: C'est 11,8 milliards de dollars pour 50 000 logements, 25 000 achetés, 25 000 qui vont être des nouvelles constructions.
4: Mais vous et moi, on veut travailler davantage, avoir plus de logements sociaux et abordables, ce qui manque cruellement.
3: Mais pour le faire, c'est pas juste de la volonté, ça prend de l'argent. 11,8, 1,5, 40 000. 37 000
4: $
3: la porte, j'ai hâte de savoir comment
4: vous allez gagner. 40 milliards de dépenses chez Québec
0: solidaire. Ruba Gazal se retrouvera plus tard dans un autre accrochage, et cette fois-ci avec Éric Duhaime, qui critique Québec solidaire pour sa proposition qui s'apparente à une nationalisation de l'épicerie.
3: Nous, on veut ajouter de la concurrence, un joueur supplémentaire, étatique.
5: Madame Gazal, là, moi, je vois pas des fonctionnaires placer les tomates à l'épicerie, là, je m'excuse, là, mais je vois pas en quoi votre modèle a un sens, là. C'est pas le rôle de l'État. Le rôle de l'État, c'est de s'assurer qu'il y a une saine concurrence, c'est s'assurer que les règles du jeu sont les mêmes pour tout le monde, c'est s'assurer que les impôts, les taxes sont les plus basses possibles, c'est s'assurer que la population a le plus d'argent qui reste dans ses poches, que le gouvernement en cannibalise le moins possible. Pas de commencer à jouer et à acheter des épiceries avec l'argent des contribuables.
3: Le rôle de l'État, c'est de s'assurer que les gens soient capables d'aller à l'épicerie et que ça ne leur coûte pas après ça qu'ils soient obligés de se priver comme c'est le cas en ce moment.
0: Et puis, en marge des élections, un enjeu préoccupe certains résidents de Sainte-Luce, où le projet de développement d'un camping situé entre la 132 et la route du fleuve aurait des impacts sur les priorités environnantes. La municipalité a accepté de communiquer certaines informations sur l'état du dossier lors de la séance publique du conseil municipal du 14 septembre. Hubert Héberge était présent. Voici son reportage.
6: Après plus d'un an d'attente, les citoyens mécontents de l'aménagement du projet de camping situé entre la route 132 et la route du fleuve à Sainte-Luce ont obtenu des réponses de la ville concernant l'état du dossier le 14 septembre. L'affaire ayant pris une tournure légale, les réponses des élus étaient prudentes. Essentiellement, le conseil a confirmé que des experts en aménagement, en affaires municipales et des avocats travaillaient activement sur le dossier. Quelques résidents vivant à proximité du chantier demeurent inquiets des répercussions du déboisement opéré par le promoteur et certains de ceux-ci n'ont pas été convaincus par les réponses de la ville.
7: Du tout, absolument pas. On n'a aucune réponse. Puis nous autres, on voit l'hiver qui s'en vient, ça ne sera pas réparé.
8: Je comprends ce que le conseil nous dit. Cependant, on est inquiet pour le printemps qui s'en vient.
9: J'ai rien appris de nouveau, sauf le fait que la municipalité a l'air de consulter beaucoup de spécialistes, mais les décisions viennent pas.
6: Ruissellement, infiltration d'eau et transformation du paysage, plusieurs résidents de la route du fleuve et de la rue Lusse-Drapeau ont fait part des répercussions du projet de camping qu'ils disent déjà subir.
10: Il y a des gros problèmes.

0: de l'eau qui cause déjà des dommages, surtout le printemps et l'automne. La pluie s'en vient et on pense que ce sera de nouveau dans notre sous-sol, malheureusement.
1: La glace qui se forme, les blocs sur nos terrains qui se cassent, mes escaliers en avant, c'est en train de s'effondrer.
2: Le 14 septembre, le Conseil a adopté un amendement interdisant le développement de nouveaux campings dans la zone concernée. Il demeure toutefois incertain si cette mesure aura un impact sur le projet actuel ou si le promoteur pourra bénéficier d'un droit acquis. Le propriétaire en question, M. Carl Ferlat, a préféré ne pas commenter en raison de la nature légale du dossier. De son côté, François Bergeron, résident du secteur, a précisé pour sa part que la ville pourrait s'exposer à des poursuites, peu importe l'issue du dossier. C'était Hubert Héberge du programme IGL pour Flow FM.
3: Et ce sera tout pour ce bulletin de nouvelles. Merci de l'avoir suivi. 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
4: Bonjour, ici Karine Matheux. Voici les informations. Échange musclé hier soir lors du premier débat de la campagne électorale au Québec. Les chefs des cinq principaux partis politiques ont croisé le fer lors du face-à-face sur les ondes de TVA. Le bilan de la coalition Avenir Québec et de Christine Fréchette ont été la cible de la plupart des attaques. Des sujets comme l'économie et la souveraineté du Québec ont aussi occupé une grande place lors de cet affrontement. Et cette 21e journée de campagne électorale s'annonce tranquille pour les chefs de parti qui se prépare pour le deuxième débat de ce soir. Il aura lieu à 20h sur les ondes de Novo. Seule la chef de la CAQ, Christine Fréchette, a une activité prévue ce matin, une rencontre avec des citoyens dans un restaurant de Longueuil. Mark Carney a été ovationné par les eurodéputés à Strasbourg hier quand la présidente de la Commission européenne a proposé que le Canada devienne le premier membre associé de l'UE. Le premier ministre est le premier chef de gouvernement étranger à assister à ce discours sur l'état de l'Union. Le bureau du premier ministre a affirmé qu'il s'agit d'une approche unique et positive qui sera définie avec les Européens. Le Canada, en pleine guerre commerciale avec l'administration Trump, cherche de nouveaux partenaires. Mark Carney doit prononcer un discours demain devant le Parlement européen. Et le sommet canadien de l'investissement a pris fin hier à Toronto. Ottawa a dit que la rencontre a permis d'attirer près de 500 milliards de dollars en nouveaux engagements d'investissement au Canada. Mais ce qui a retenu l'attention hier, c'est la volonté d'Ottawa de privatiser les opérations des quatre principaux aéroports au pays, soit ceux de Vancouver, Toronto, Calgary et Montréal. Voilà, c'était les informations. Bonne journée.

0: de probabilité d'averse, des vents du sud-ouest à 20 km/h avec rafale à 40, un maximum de 23 et un humidex à 26. Ce soir et cette nuit, partiellement nuageux avec 30% de probabilité d'averse tôt en soirée. Dégagement ce soir, des vents du sud-ouest à 20 km/h avec rafale à 40, devenant léger tard ce soir et un minimum à 11. Pour jeudi, c'est une alternance de soleil et de nuages, un maximum de 15, des passages nuageux durant la nuit avec un minimum de 9 degrés. Et pour vendredi, c'est nuageux, 60% de probabilité d'averse, un maximum de 14. Heureusement, on aura du soleil pour samedi à plus long terme. Et sur Rimouski, la Métis, présentement, on a un mercure à 15 degrés Celsius.
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0: Ben, tiens, au cours des prochaines minutes, là, on va faire une petite pause publicitaire, mais au retour, vous aurez l'occasion d'entendre les chansons de Nana Moussouri et Adamo, de même que Daniel Dechem, aux Grands Airs du Midi. Parlant de Nana Moussouri, elle devait être présente au Québec au cours du mois de juin dernier. Elle est maintenant âgée de 91 ans, hein, le temps file, et pour elle aussi. Et malheureusement, elle a appris qu'elle ne pouvait pas participer au grand concert de la francophonie à Québec. Son médecin lui a formellement déconseillé de traverser l'océan. Alors, elle a partagé un message touchant à ce moment-là. Elle a dit « La sagesse veut que l'on accepte que le temps a passé ». Eh bien oui, malheureusement, il faut bien se confronter à l'âge qui avance un jour. Il y a un grand medley de ses grands succès qui devrait être ou qui devait être interprété en son honneur par des artistes comme MC Solar, Diane Dufresne et Isabelle Boulay à ce moment-là. Et puis, sur sa carrière, Nana Moussouri a reçu en février 2026 une victoire d'honneur lors de la cérémonie des victoires de la musique. C'était pour saluer l'ensemble de sa carrière exceptionnelle. Actuellement, on dit qu'elle se consacre à la transmission et elle protège sa santé en évitant les longues tournées. Alors voilà pour Nana Moussouri qu'on entendra tout de suite au retour de cette pause.
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Voilà, au retour de la pause météo, on va parler de Richard Cocciante. Ben, on va l'entendre surtout parce que de son vrai nom, Ricardo Cocciante. Son plus grand succès, ça a été une pièce qui nous parlait de soleil à l'époque, coup de soleil, une pièce mythique dans son cas. Chez nous, ici au Québec, ben, on l'a connu davantage avec la chanson Avec Simplicité. D'ailleurs, cette chanson-là, elle a été écrite par Serge Lama. Et c'est une chanson, évidemment, qui nous montre la plume délicate et mélancolique de Serge Lama dans ce cas-ci. On a rendu hommage à son écrivaine, ou enfin son auteur compositrice, ces derniers temps. Celle-ci est décédée au cours de la dernière année. Alors, Cocciante est plutôt tranquille par les temps qui courent. Il a quand même connu une carrière assez mouvementée, surtout en France, un peu ici au Québec également. Alors, on aura l'occasion de l'entendre au cours des prochaines minutes avec les chansons de Ginette Reno également et Sweet People qui nous revient après la pause. De soleil et de nuages pour

de probabilité d'averse, des vents du sud-ouest à 20 km/h et des rafales à 40, un maximum de 23. Ce soir et cette nuit, partiellement nuageux avec 30% de probabilité d'averse tôt en soirée. Dégagement ce soir, des vents du sud-ouest à 20 km/h avec rafale à 40, devenant léger tard ce soir et un minimum à 11. Et pour jeudi, c'est une alternance de soleil et de nuages et un maximum de 15 degrés. En ce moment, sur Rimouski,

Des prochaines minutes, on entendra Ginette Renaud avec la chanson « Ceux qui s'en vont ». Et puis, on aura aussi Franck Olivier avec une de ses chansons qui a marqué quand même les ondes radiophoniques au Québec. Je vous laisse deviner le titre. Voilà, alors ce sera tout pour l'émission « Les grands airs du midi ». On se retrouve demain, à pareille heure, entre 10h et 13h pour nos deux émissions « Ici maintenant » et « Les grands airs du midi », évidemment. Alors, à tous, bonne fin.

annoncé, parce qu'on a quoi que 15 ici pour le secteur de la montée industrielle, mais en tout cas, des journées comme celle-là, il ne devrait pas en pleuvoir des tonnes non plus d'ici la fin du mois de septembre. À demain.

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0: mercredi 16 septembre. Mais c'est une alternance soleil-nuage aujourd'hui avec un 30% de possibilité d'averse. On aura un maximum de 23 pour la journée. Demain jeudi, alternance soleil-nuage, maximum de 15. Et pour vendredi, le retour des nuages avec 60% de possibilité d'averse et un maximum de 14. Pour la fin de semaine, samedi, ça sera la journée plein soleil avec un maximum de 12. Et dimanche, des nuages avec 60% de possibilité d'averse, maximum de 12. Présentement, dans Rimouski et la Métis, il fait 14. À 13h09, bienvenue tout le monde dans l'Effet Flow.
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13h18, bienvenue tout le monde à l'Effet Flow en ce mercredi 16 septembre. J'espère que vous allez bien, j'espère que vous êtes en forme. Je sais pas qu'est-ce que vous faites, je sais pas si vous êtes au travail, à la maison, dans la voiture, peu importe. Mais merci d'être avec nous aujourd'hui encore une fois. J'espère vous accompagner pour l'après-midi. On va jaser de plein de sujets, de la bonne musique ensemble. C'est ça, l'Effet Flow. Hein? Cet après-midi, on va parler d'un trajet Amigo Express qui a tourné au cauchemar. Je ne sais pas si vous avez déjà pris ou si vous avez déjà fait du Amigo Express. Moi, j'en ai déjà fait, je l'ai déjà pris. C'est assez spectaculaire comme événement, honnêtement. Et attendez de voir le dénouement de cette histoire-là. Moi, je suis resté un peu sans mots quand j'ai lu ça ce matin. J'ai dit « faut que je leur en parle ». Je pense que ça va venir vous chercher, honnêtement. Sinon, on va parler plus près de chez nous d'un projet de camping à Sainte-Luce. C'est un dossier qui demeure délicat en ce moment. Ça fait beaucoup parler. C'est pas facile, c'est pas évident là à Sainte-Luce pour ce futur camping. Encore plus près de chez nous, ben ici à Rimouski, niveau culturel, on a Spector qui annonce une mise en vente demain, jeudi 17 septembre à midi. Je vous donnerai tous les détails, la programmation de qui va être annoncé. En fait, c'est annoncé, mais juste pour que vous puissiez vous préparer là à cette mise en vente demain à midi. Et grosse nouvelle, ben oui, les prochaines nominations pour le Gala de la Disque ont été dévoilées ce matin, donc en fin d'avant-midi. C'est sorti, je vous donnerai les détails, là, qui domine au terme des nominations, qui se retrouve, qui a marqué la dernière année en termes de musique au Québec. Je vous donne un petit indice. Hein? Je vous donne un indice, il y en a, il y a un duo. Il y a un duo saguenéen qui a fait énormément parler. Ça se pourrait qu'on les retrouve à quelques reprises dans le Gala de la Disque. J'espère qu'ils seront présents. Honnêtement, je vous dis pas qui, là, vous doutez pas mal de qui je parle, mais j'espère les croiser au Gala de la Disque parce que j'aimerais ça être encore une fois sur le tapis rouge pour vous. Donc, on verra. J'espère que j'aurai la chance de les croiser. Donc, on va parler de tout ça beaucoup plus encore. Évidemment, il y aura l'agenda, les petites annonces un peu plus tard cet après-midi, mais pour l'instant, ben, c'est de la bonne musique qui nous attend. Ben oui. Ryan Kennedy, Isabelle Boulay, Pierre Flynn et beaucoup plus. Ça s'en vient dans quelques instants dans votre émission d'après-midi, L'Effet Flow.

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13h33, bienvenue à l'Effet Foulo. Cet après-midi, j'ai envie de vous parler d'entrée de jeu d'un trajet Amigo Express qui tournait un peu au cauchemar. Hein, et vous allez comprendre pourquoi. À cette heure où l'essence est à presque 2$ le litre, on utilise de plus en plus le covoiturage pour essayer d'économiser sur nos déplacements, surtout lorsqu'on fait de longues distances. Mais un déplacement avec Amigo Express a complètement dégénéré et s'est terminé d'une façon plutôt spectaculaire. Il y a un passager qui a sauté d'une voiture alors que celle-ci était encore en mouvement. L'histoire rapportée aujourd'hui, ça concerne trois passagers qui ont vécu un trajet particulièrement difficile avec un conducteur. Et selon leur récit, le conducteur aurait multiplié les comportements dangereux pendant le déplacement. La situation aurait finalement atteint un point où l'un des passagers aurait décidé de sortir du véhicule alors que celui-ci roulait encore. On parle là d'une situation suffisamment inquiétante pour avoir mené à des procédures judiciaires. Parce qu'évidemment, il faut faire attention quand on raconte ce genre d'histoire. Là, les faits rapportés doivent être distingués des conclusions là, qui pourraient éventuellement être tirées par un tribunal. Bien sûr, ce que je vous rapporte, c'est ce que les passagers ont rapporté. Mais ça soulève une question assez concrète pour que les gens qui utilisent ces plateformes de covoiturage-là, comment s'assurer que la personne avec qui on embarque est un conducteur sécuritaire? Amigo Express met justement de l'avant là, plusieurs mesures de sécurité sur sa plateforme. L'entreprise indique notamment vérifier la validité des permis de conduire des conducteurs. Elle permet aussi aux membres de consulter les profils et les évaluations des autres utilisateurs et offre un service d'assistance téléphonique 7 jours sur 7. Le principe est assez simple. Il y a des conducteurs qui proposent des places disponibles dans leur voiture, des passagers qui réservent leur déplacement. Ça permet de partager les

Mais c'est une histoire assez abracadabrante. Ça nous rappelle de prendre nos précautions lorsqu'on fait ou qu'on prend ce genre de covoiturage. On s'en va en musique avec Marie-Philippe. Au retour, bulletin météo.

0: Eh bien, la météo, ce mercredi 16 septembre, c'est une alternance. Sur les nuages à l'extérieur, 30 % de possibilité d'averse et un maximum de 23 pour la journée. Demain, jeudi, c'est alternance soleil-nuages, maximum de 15. Et pour vendredi, ça sera le retour des nuages avec 60 % de possibilité d'averse et un maximum de 14. Pour la fin de semaine, samedi, ça sera plein soleil, maximum de 12. Et dimanche, des nuages avec 60 % de possibilité d'averse, maximum de 12. Présentement, dans Rimouski, la Métis, il fait 14.
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0: à midi 50, à midi 50, pardon, 13h50 minutes de retour à l'effet flow. Ben, dans les prochaines minutes, c'est un beau bloc musical là, qui vous attend avec mon doux seigneur Luc de la Rochelière en Marimé. Par la suite, le bulletin de nouvelles de notre ami Alphonse. Et on parlera du fameux projet de camping à Sainte-Luce qui demeure épineux, délicat, à utiliser le terme, l'adjectif qui vous convient, mais on parlera de ce dossier-là, entre autres, dans les prochaines minutes. On vous revient dans l'effet flow.
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0: Bonjour à toutes et à tous. Bienvenue à votre bulletin de nouvelles de l'après-midi de ce 16 septembre 2026. Alphonse Logo, ici au micro, pour vous informer. Après ce premier débat des chefs organisé le mardi soir par la TVA dans le cadre de la campagne électorale en cours pour les provinciales du 5 octobre prochain, un sondage léger mené rapidement auprès de 1171 répondants classe en tête Paul Saint-Pierre Plamondon avec 38% des impressions. Il est suivi de loin par Christine Fréchette avec 15%. Éric Duhem arrive en troisième position des impressions avec 14%, suivi de Charles Milliard et Ruba Gazal, respectivement avec 11 et 10%. Ce débat aura été suivi par 60% des Québécois. Il s'est articulé autour de trois grands thèmes, l'économie, les impôts et les services publics, ainsi que l'avenir du Québec. On s'attendait bien évidemment à des accrochages, et il y en a eu à plusieurs niveaux, sur l'amélioration du pouvoir d'achat des Québécois, par exemple, alors que Christine Fréchette alignait des actions et projections de son parti sur le sujet. Elle a été attaquée sur le bilan de son parti par PSPP. En voici un extrait.
1: Moi, je pense aux familles. Il faut y aller comme ça de plusieurs mesures, Monsieur, notamment des CPE à prix subventionné à 9,65 $. Si on va en créer davantage, 25 000 de plus, on en a créé 37 500, c'est un record.
2: Oui, c'est un record de dépenser à tout vent, au point où votre ministre des Finances vous a écrit pour dire vous dépensez tellement que vous êtes complètement hors budget. Donc oui, on pèse sur l'accélérateur, mais on pèse sur l'accélérateur du gaspillage. Et je sais que vous ne voulez pas en parler, mais vous avez perdu 6,4 milliards de dollars dans le Fonds de développement économique. Vous avez perdu centaines de millions dans Nordvolt, cette semaine, Santé Québec a un autre milliard de gaspillage. Si on veut aider les Québécoises et les Québécois, on ne peut pas gaspiller leur argent comme si c'était de l'argent Monopoly. Puis ensuite, se demander pourquoi l'itinérance recule puis pourquoi on n'a pas les sommes pour aider nos aînés. Il y a un changement de cap qu'on doit avoir au niveau de la gestion des finances publiques.
1: Monsieur Plamondon ne comprend pas comment ça fonctionne au niveau gouvernemental, quand il fait référence à SIFA notamment, puis je comprends qu'il n'était pas présent lors du dévoilement de son cadre financier, qui d'ailleurs ne tient pas la route. Alors, ça se comprend qu'il vous voulez aller le défendre de lui-même. Mais de notre côté, on est dans le respect du cadre financier qu'on s'est donné.
0: Dans un autre face-à-face, Ruba Gazal et Charles Milliard se sont accrochés sur leurs propositions en matière de logement pour diminuer la pression sur le panier de la ménagère. Les deux chefs avaient pourtant des propositions qui semblent se ressembler. Ils se sont questionnés sur l'importance des coûts affectés aux différents projets. Et c'est Ruba Gazal qui a en premier lancé la flèche.
3: C'est 40 000 logements. Vous investissez 1,5 milliard. Ça, c'est 37 000 $ le logement. Comment vous faites ça?
4: Madame Gazal, les 40 000 logements qu'on a besoin sur 5 ans, ils sont déposés dans notre cadre financier et ils vont s'ajouter
3: aux 100 000 logements par année. Nous, ce qu'on met, c'est 11,8. Oui, mais c'est parce que l'argent apparaît pas comme ça dans les arbres. Nous, on va aller la chercher.
4: Je suis content de l'entendre.
3: C'est 11,8 milliards de dollars pour 50 000 logements, 25 000 achetés, 25 000 qui vont être des nouvelles constructions.
4: Mais vous et moi, on veut travailler davantage, avoir plus de logements sociaux et abordables, ce qui manque cruellement.
3: Mais pour le faire, c'est pas juste de la volonté, ça prend de l'argent. 11,8, 1,5, 40 000. 37 000 $ la porte, j'ai hâte de savoir comment
4: vous allez gagner. 40 milliards de dépenses chez Québec
0: solidaire. Ruba Gazal se retrouvera plus tard dans un autre accrochage, et cette fois-ci avec Éric Duhem, qui critique Québec solidaire pour sa proposition qui s'apparente à une nationalisation de l'épicerie.
3: Nous, on veut ajouter de la concurrence, un joueur supplémentaire, étatique.
5: Madame Gazal, là, moi, je vois pas des fonctionnaires placer les tomates à l'épicerie, là, je m'excuse, là, mais je vois pas en quoi votre modèle a un sens, là. C'est pas le rôle de l'État. L'État, c'est de s'assurer qu'il y a une saine concurrence, c'est s'assurer que les règles du jeu sont les mêmes pour tout le monde, s'assurer que les impôts, les taxes sont les plus basses possibles, c'est s'assurer que la population a le plus d'argent qui reste dans ses poches, que le gouvernement cannibalise le moins possible. Pas de commencer à jouer et à acheter des épiceries avec l'argent des contribuables.
3: Le rôle de l'État, c'est de s'assurer que les gens soient capables d'aller à l'épicerie et que ça ne leur coûte pas après ça qu'ils soient obligés de se priver comme c'est le cas en ce moment.
0: Et puis, en marge des élections, un enjeu préoccupe certains résidents de Sainte-Luce, où le projet de développement d'un camping situé entre la 132 et la route du fleuve aurait des impacts sur les priorités environnantes. La municipalité a accepté de communiquer certaines informations sur l'état du dossier lors de la séance publique du conseil municipal du 14 septembre. Hubert Héberge était présent. Voici son reportage.
6: Après plus d'un an d'attente, les citoyens mécontents de l'aménagement du projet de camping situé entre la route 132 et la route du fleuve à Sainte-Luce ont obtenu des réponses de la ville concernant l'état du dossier le 14 septembre. L'affaire ayant pris une tournure légale, les réponses des élus étaient prudentes. Essentiellement, le conseil a confirmé que des experts en aménagement, en affaires municipales et des avocats travaillaient activement sur le dossier. Quelques résidents vivant à proximité du chantier demeurent inquiets des répercussions du déboisement opéré par le promoteur et certains de ceux-ci n'ont pas été convaincus par les réponses de la ville.
7: Du tout, absolument pas. On n'a aucune réponse, puis nous autres, on voit l'hiver qui s'en vient, ça ne sera pas réparé.
8: Je comprends ce que le conseil nous dit. Cependant, on est inquiet pour le printemps qui s'en vient.
9: J'ai rien appris de nouveau, sauf le fait que la municipalité a l'air de consulter beaucoup de spécialistes, mais les décisions viennent pas.
6: Ruissellement, infiltration d'eau et transformation du paysage, plusieurs résidents de la route du fleuve et de la rue Lusse-Drapeau ont fait part des répercussions du projet de camping qu'ils disent déjà subir.
10: Il y a des gros problèmes au niveau de la végétation, beaucoup d'arbres ont été coupés, le drainage de l'eau qui cause déjà des dommages, surtout le printemps et l'automne. La pluie s'en vient et on pense que ce sera de nouveau dans notre sous-sol, malheureusement.
7: La glace qui se forme, les blocs sur nos terrains qui se cassent, mes escaliers en avant, c'est en train de s'effondrer.
6: Le 14 septembre, le conseil a adopté un amendement interdisant le développement de nouveaux campings dans la zone concernée. Il demeure toutefois incertain si cette mesure aura un impact sur le projet actuel ou si le promoteur pourra bénéficier d'un droit acquis. Le propriétaire en question, M. Carl Ferlat, a préféré ne pas commenter en raison de la nature légale du dossier. De son côté, François Bergeron, résident du secteur, a précisé pour sa part que la ville pourrait s'exposer à des poursuites, peu importe l'issue du dossier. C'était Hubert Héberge du programme IGL pour Flow FM.
0: Et ce sera tout pour ce bulletin de nouvelles. Merci de l'avoir suivi. 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

Mais c'est une alternance soleil et nuages aujourd'hui avec un 30% de possibilité d'averse, un maximum de 23. Pour demain jeudi, ça sera alternance soleil et nuages aussi avec un maximum de 15. Et pour vendredi, ben, le retour des nuages.

0: avec un maximum de 12. Et pour dimanche, le retour des nuages avec 60% de possibilité d'averse et un maximum de 12. Présentement, dans Rimouski, il a mis 10, il fait 15.
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0: À 14h16, de retour dans l'effet flou, eh bien, on parle de ce fameux projet de camping du côté de Sainte-Luce. C'est un dossier qui demeure quand même assez délicat, honnêtement. Ça fait beaucoup jaser. C'est le projet de camping qui est situé entre la route 132 et la route du fleuve. Après plus d'un an d'attente, il y a des citoyens qui habitent à proximité du projet qui ont finalement obtenu certaines réponses de la municipalité, mais disons que le dossier est loin d'être réglé. Lors de la séance du conseil municipal du 14 septembre dernier, les élus ont confirmé que le dossier fait maintenant l'objet d'un travail avec différents experts, notamment en aménagement, en affaires municipales, ainsi qu'avec des avocats. La ville dit prendre au sérieux les préoccupations des citoyens. Et justement, il y a plusieurs résidents du secteur qui disent avoir constaté des conséquences liées aux travaux et aux déboisements effectués sur le terrain. Ils parlent notamment de ruissellement et d'infiltration d'eau. Ils s'inquiètent aussi de la transformation du paysage et des impacts possibles sur leur propriété. Il faut toutefois le préciser que ces conséquences sont rapportées par des citoyens concernés par le dossier. Elles font partie des préoccupations qui sont soulevées alors que la municipalité analyse toujours la situation. Évidemment, il y a beaucoup d'éléments et de choses à analyser. Il y a un développement quand même important dans le dossier. Le 14 septembre, le conseil municipal a adopté un amendement visant à interdire les nouveaux projets de camping dans la zone concernée. Mais là où ça devient plus compliqué, c'est qu'on ne sait pas encore clairement si cette nouvelle mesure peut empêcher le projet actuellement en développement. Pourquoi? Ben parce que le promoteur pourrait éventuellement invoquer ce qu'on appelle des droits acquis. Autrement dit, si le projet avait déjà obtenu certains droits avant la modification de la réglementation, ben la nouvelle interdiction pourrait ne pas nécessairement s'appliquer de la même façon pour ce dit projet. C'est justement là une des questions que la Ville tente maintenant de clarifier avec ses experts et ses conseillers juridiques. Le projet en question compterait 21 emplacements de camping et son aménagement avait commencé en 2025. Le promoteur Carl Ferlat n'a pas souhaité commenter la situation, notamment en raison de la dimension légale du dossier. Il y a certains citoyens qui demeurent insatisfaits des réponses obtenues. Entre autres, le résident François Bergeron estime notamment que la municipalité pourrait éventuellement faire face à des recours selon la façon dont le dossier va évoluer. C'est pour l'instant là, pas de conclusion définitive. La ville poursuit son analyse. Les citoyens concernés, eux, attendent toujours de savoir exactement ce qui va devenir du projet. On va surveiller ça dans les prochaines semaines, ça c'est certain. On s'en va en musique avec Steffi Choc et Bleu Jeans Bleu. Au retour, l'effet flow se poursuit.
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14h29 de retour dans l'effet flow. Des petites idées cadeaux qui s'achètent en avance. Ben j'ai ça pour vous. Ben oui, si vous êtes de ceux qui commencez déjà à penser aux cadeaux de Noël, je sais qu'on est déjà en septembre, là, mais on a Inspecteur Rimouski qui vient justement de nous donner quelques idées, puisqu'il y aura 9 nouveaux spectacles de la programmation hiver-printemps 2027 qui seront mis en vente au grand public dès demain, ce jeudi 17 septembre à midi. Et avec la variété proposée, là, il y en a vraiment pour plusieurs goûts, plusieurs personnes. On commence avec le rap québécois Corias qui sera à l'Espace Scène le 21 janvier avec son nouveau spectacle 7 ans de malheur. Le lendemain, changement complètement de registre avec Love Guns, un hommage au légendaire groupe Kiss. Au programme ben, Rock'n'Roll All Night, I Was Made for Loving You, Détroit, Rock City et plusieurs autres grands classiques, c'est certain. Sinon, le 23 janvier, Place à la magie avec Alain Choquette et son spectacle Entre histoire et illusion, une proposition qui s'adresse à un public de tous âges. Et pour ceux qui aiment rire de leur propre vie, ben Jay Fournier présentera à temps le 29 janvier. Il est question d'avoir 30 ans ou presque, de comparaison, de séparation, de remise en question et de cette fameuse impression d'être en retard sur la vie. Sinon, ben, en février, on va retrouver notamment Banitsa, le 4 février, dans une formule 5 à 7 cabaret à l'Espace Scène. Le groupe mélange musique classique, jazz, folklore québécois et influence des Balkans, avec une instrumentation plutôt quand même originale avec de l'accordéon, du violon, de la guitare, banjo et de la contrebasse. Sinon, ben, le 11 février, on va changer complètement de registre encore une fois avec l'excellent Christian-Marc Gendron qui revient avec son spectacle Trilogie après le succès de ses spectacles Piano Man qui ont quand même attiré 150 000 spectateurs au Québec. Le 18 février, ben, préparez-vous à chanter. Ludovic Bourgeois présente Karaoké 90, les grands succès québécois, les bébés, les méga chansons internationales seront au rendez-vous de Nirvana à Céline en passant par YouTube, Bon Jovi. C'est un spectacle qui pourra même, on va pouvoir même monter sur scène pour chanter avec lui. Donc, ça vaut le détour, c'est certain. Et je termine rapidement avec 2 rendez-vous au printemps. Lisa Leblanc, le 4 avril prochain et le 22 avril. Ce qu'on a entendu juste avant ceci, ben c'est Blue Jeans Bleu, le 22 avril prochain avec record numéro 5. Ça s'en vient. Je vous rappelle, spectateur.com dès demain à midi. On s'en va en musique avec Kenza Farah, Karim Ouellet. Au retour au bulletin météo.

0: en ce mercredi 16 septembre. C'est toujours une alternance soleil-nuage à l'extérieur. 30% de possibilité d'averse toujours. Donc, on pourrait avoir quelques gouttelettes. Maximum de 23 pour la journée, quand même assez confortable. Demain jeudi, c'est alternance soleil-nuage, encore une fois, un maximum de 15. Vendredi, le retour des nuages avec 60% de possibilité d'averse et un maximum de 14. Pour la fin de semaine, samedi, ça sera notre journée ensoleillée avec un maximum de 12. Et dimanche, le retour des nuages avec 60% de possibilité d'averse et un maximum de 12. Présentement, dans Rimouski, la Métisse, il fait 15.
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0: 14h48 minutes de retour dans l'effet flow. Et bien, dans les prochaines minutes, on se rendra jusqu'au bulletin de nouvelles de notre ami Alphonse Legault. De très bon bulletin, comme à l'habitude, bien sûr. Sinon, ben, par la suite, il y aura évidemment les petites annonces, l'agenda aussi dans la prochaine heure. Et on parlera du gala de la disque. Oui, parce que, juste en fin d'avant-midi aujourd'hui, les nominations du prochain gala de la disque sont sorties pour cette 48e édition. Donc, on jasera de tout ça. Il y a des grands gagnants quand même. Il y en a qui ont beaucoup de nominations. Je vous le dis, là, essayez de voir là, qui aurait marqué la musique québécoise dans la dernière année. Ça va sûrement vous donner un petit indice de qui se retrouve dans cette fameuse liste. On s'en va en musique avec Trudy, Annie Villeneuve, Daniel Bélanger. Au retour, bulletin d'information et l'heure de 15.
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0: Bonjour à toutes et à tous. Bienvenue à votre bulletin de nouvelles de l'après-midi de ce 16 septembre 2026. Alphonse Logo, ici au micro, pour vous informer. Après ce premier débat des chefs organisé le mardi soir par la TVA dans le cadre de la campagne électorale en cours pour les provinciales du 5 octobre prochain, un sondage léger mené rapidement auprès de 1171 répondants classe en tête Paul Saint-Pierre Plamondon avec 38% des impressions. Il est suivi de loin par Christine Fréchette avec 15%. Éric Duhaime arrive en troisième position des impressions avec 14%, suivi de Charles Milliard et Ruba Gazal, respectivement avec 11 et 10%. Ce débat aura été suivi par 60% des Québécois. Il s'est articulé autour de trois grands thèmes, l'économie, les impôts et les services publics, ainsi que l'avenir du Québec. On s'attendait bien évidemment à des accrochages et il y en a eu à plusieurs niveaux. Sur l'amélioration du pouvoir d'achat des Québécois, par exemple, alors que Christine Fréchette alignait les actions et projections de son parti sur le sujet, elle a été attaquée sur le bilan de son parti par PSPP. En voici un extrait.
1: Moi, je pense aux familles. Il faut y aller comme ça de plusieurs mesures, notamment des CPE à prix subventionné à 9,65 $. Sont en créer davantage, 25 000 de plus, on en a créé 37 500, c'est un record.
2: Oui, c'est un record de dépenser à tout vent, au point où votre ministre des Finances vous a écrit pour dire vous dépensez tellement que vous êtes complètement hors budget. Donc oui, on pèse sur l'accélérateur, mais on pèse sur l'accélérateur du gaspillage. Et je sais que vous ne voulez pas en parler, mais vous avez perdu 6,4 milliards de dollars dans le Fonds de développement économique. Vous avez perdu des centaines de millions dans NordVolt cette semaine. Santé Québec a un autre milliard de gaspillage.
1: Si on veut, si on veut aider
2: les Québécoises et les Québécois, on ne peut pas gaspiller leur argent comme si c'était de l'argent Monopoly. Puis ensuite, se demander pourquoi l'itinérance recule puis pourquoi on n'a pas les sommes pour aider nos aînés. Il y a un changement de cap qu'on doit avoir au niveau de la gestion des finances publiques.
1: Monsieur Plamondon ne comprend pas comment ça fonctionne au niveau gouvernemental, quand il fait référence à SIFA notamment, puis je comprends qu'il n'était pas présent lors du dévoilement de son cadre financier, qui d'ailleurs ne tient pas la route. Alors, ça se comprend qu'il va vouloir aller le défendre de lui-même. Mais de notre côté, on est dans le respect du cadre financier qu'on s'est donné.
0: Dans un autre face-à-face, Ruba Gazal et Charles Milliard se sont accrochés sur leur proposition en matière de logement pour diminuer la pression sur le panier de la ménagère. Les deux chefs avaient pourtant des propositions qui semblent se ressembler. Ils se sont questionnés sur l'importance des coûts affectés aux différents projets. Et c'est Ruba Gazal qui a en premier lancé la flèche.
3: C'est 40 000 logements. Vous investissez 1,5 milliard. Ça, c'est 37 000 $ le logement. Comment vous faites ça?
4: Madame Gazal, les 40 000 logements qu'on a besoin sur 5 ans, ils sont déposés dans notre cadre financier et ils vont s'ajouter
3: aux 100 000 logements. Nous, ce qu'on met, c'est 11,8. Oui, mais c'est parce que l'argent n'apparaît pas comme ça dans les arbres. Nous, on va aller la chercher.
4: Je suis content de l'entendre.
3: C'est 11,8 milliards de dollars pour 50 000 logements, 25 000 achetés, 25 000 qui vont être des nouvelles constructions.
4: Mais vous et moi, on veut travailler davantage, avoir plus de logements sociaux et abordables, ce qui manque cruellement.
3: Mais pour le faire, c'est pas juste de la volonté, ça prend de l'argent. 11,8, 1,5, 37 000 $ la porte. J'ai hâte de savoir comment on va régaler.
4: 40 milliards de dépenses chez Québec solidaire.
0: Ruba Gazal se retrouvera plus tard dans un autre accrochage et cette fois-ci avec Éric Duhaime qui critique Québec solidaire pour sa proposition qui s'apparente à une nationalisation de l'épicerie.
3: Nous, on veut ajouter de la concurrence, un joueur supplémentaire, étatique.
5: Madame Gazal, là, moi, je vois pas des fonctionnaires placer les tomates à l'épicerie. Là, je m'excuse, là, mais je vois pas en quoi votre modèle a un sens. Là. C'est pas le rôle de l'État. Le rôle de l'État, c'est de s'assurer qu'il y a une saine concurrence. C'est s'assurer que les règles du jeu sont les mêmes pour tout le monde. S'assurer que les impôts, les taxes sont les plus basses possibles. C'est s'assurer que la population a le plus d'argent qui reste dans ses poches, que le gouvernement cannibalise le moins possible. Pas de commencer à jouer et à acheter des épiceries avec l'argent des contribuables.
3: Le rôle de l'État, c'est de s'assurer que les gens soient capables d'aller à l'épicerie et que ça ne leur coûte pas après ça qu'ils soient obligés de se priver comme c'est le cas en ce moment.
0: Et puis, en marge des élections, un enjeu préoccupe certains résidents de Sainte-Luce où le projet de développement d'un camping situé entre la 132 et la route du fleuve aurait des impacts sur les priorités environnantes. La municipalité a accepté de communiquer certaines informations sur l'état du dossier lors de la séance publique du conseil municipal du 14 septembre. Hubert Héberge était présent. Voici son reportage.
6: Après plus d'un an d'attente, les citoyens mécontents de l'aménagement du projet de camping situé entre la route 132 et la route du fleuve à Sainte-Luce ont obtenu des réponses de la ville concernant l'état du dossier le 14 septembre. L'affaire ayant pris une tournure légale, les réponses des élus étaient prudentes. Essentiellement, le conseil a confirmé que des experts en aménagement, en affaires municipales et des avocats travaillaient activement sur le dossier. Quelques résidents vivant à proximité du chantier demeurent inquiets des répercussions du déboisement opéré par le promoteur et certains de ceux-ci n'ont pas été convaincus par les réponses de la ville.
7: Du tout, absolument pas. On n'a aucune réponse. Puis nous autres, on voit l'hiver qui s'en vient, ça ne sera pas réparé.
8: Je comprends ce que le conseil nous dit. Cependant, on est inquiet pour le printemps qui s'en vient.
9: J'ai rien appris de nouveau, sauf le fait que la municipalité a l'air de consulter beaucoup de spécialistes, mais les décisions viennent pas.
6: Ruissellement, infiltration d'eau et transformation du paysage, plusieurs résidents de la route du fleuve et de la rue Lusse-Drapeau ont fait part des répercussions du projet de camping qu'ils disent déjà subir.
10: Il y a des gros problèmes au niveau de la végétation, beaucoup d'arbres ont été coupés, le drainage de l'eau qui cause déjà des dommages, surtout le printemps et l'automne. La pluie s'en vient et on pense que ce sera de nouveau dans notre sous-sol, malheureusement.
7: La glace qui se forme, les blocs sur nos terrains qui se cassent, mes escaliers en avant, c'est en train de s'effondrer.
6: Le 14 septembre, le conseil a adopté un amendement interdisant le développement de nouveaux campings dans la zone concernée. Il demeure toutefois incertain si cette mesure aura un impact sur le projet actuel ou si le promoteur pourra bénéficier d'un droit acquis. Le propriétaire en question, M. Carl Ferlat, a préféré ne pas commenter en raison de la nature légale du dossier. De son côté, François Bergeron, résident du secteur, a précisé pour sa part que la ville pourrait s'exposer à des poursuites, peu importe l'issue du dossier. C'était Hubert Héberge du programme IGL pour Flow FM.
0: Et ce sera tout pour ce bulletin de nouvelles. Merci de l'avoir suivi. 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

0: septembre, c'est une alternance soleil nuages. Toujours 30% de possibilité d'averse aujourd'hui et ce soir et cette nuit aussi. Un maximum de 23 pour la journée. Pour ce soir et cette nuit, ce sera un maximum de 11. Demain jeudi, ce sera alternance soleil nuages, maximum de 15. Et vendredi, le retour des nuages avec 60% de possibilité d'averse, un maximum de 14. Pour la fin de semaine, samedi, ce sera la journée ensoleillée avec un maximum de 12. Et dimanche, le retour des nuages avec 60% de possibilité d'averse et un maximum de 12. Présentement, dans Rimouski, la Métis, il fait 17.
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0: 15h15. Bienvenue dans cette dernière heure de l'effet flow. Ben oui, ça passe tellement vite dans les prochaines secondes, prochains instants. Ben ça sera l'agenda, les petites annonces, par la suite bloc musical. Et au retour, ben je vous parle des nominations du Gala de la Disque qui ont été dévoilées ce matin. Il y a plusieurs artistes qui sont en nomination. Je vous donne tous les détails. Essayez de penser qui serait en tête de liste, qui aurait le plus de nominations pour cette année. Si vous avez envie de me le partager, de me dire votre réponse, qui pensez-vous qui aura le plus de nominations au prochain Gala de la Disque cette année? 88-724-9650 si vous avez envie de m'en jaser.
1: 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Il se tiendra le dimanche 20 septembre 2026 de 11h à midi au Centre communautaire Saint-Pédis au 280 boulevard Arthur-Buis-Est à Rimouski. L'entrée est gratuite. On vous souhaite la plus cordiale des bienvenues. Pour information, ekankarquebec.org ou 1-855-325-9955 ou sur Facebook au Ekankar au Québec. Gala musical dimanche le 27 septembre au Centre récréatif de Saint-Octave au 201 rue de l'Église. Ça débute à midi avec la danse en ligne, le gala à 13h. Sandwich et bar sur place avec Tommy Fournier comme accompagnateur. L'entrée est de 10$ et c'est gratuit pour les musiciens. Pour vous inscrire, contactez Réjeanne au 88-775-6324. Le Club Les Semeurs de Joie vous invite à venir danser en ligne et en couple à compter de 19h15 le dimanche 20 septembre 2026 au Centre communautaire Saint-Pédis situé au 280 boulevard Arthur-Buis-Est. Avec René Moret à la musique et à l'animation. Les cartes de membres seront en vente au coût de 12$ et l'entrée de 6$ pour les membres et 7$ pour les non-membres. Le comité est heureux de vous accueillir et de reprendre ses activités. Bienvenue à toutes et à tous. Le 1er octobre se tiendra la Journée internationale des aînés sous le thème « Bien vieillir, un heureux défi ». Cette journée sera l'occasion de célébrer les personnes aînées et de souligner leur importante contribution à la société. Dans ce cadre, le Club des 50 ans de Mont-Joli vous invite jeudi le 1er octobre dès 13h à la salle André Boutin de Mont-Joli au 1566 boulevard Jacques-Cartier pour un après-midi d'activité et suivi à 17h d'un souper et danse après le souper. C'est au coût de 25$. Les cartes pour le souper seront vendues par les administrateurs et administratrices jusqu'au 28 septembre. Aucune carte ne sera vendue à la porte. Bienvenue à tous, membres et non-membres, pour cette super belle journée de bonheur. À vendre congélateur de marque Arctic King avec les dimensions suivantes. 21 pouces et demi par 25 pouces par 32 pouces et demi de hauteur. 3 ans d'usage et très propre. Pour information, 88-732-5145. À vendre carabine 3006 Parker Hale enregistrée avec télescope Bushnell-ish Construct Optique et étui. Le tout est en bon état et on demande 500$. Pour information, 88-750-2070. 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

15h30, bien pile de retour à l'effet flow. Et bien, dans les dernières heures, le gala de la disque pour sa 48e édition, eh bien, on a dévoilé les nominations. Et il y a un nom qui ressort de tout ça. Oui, oui, oui. Un nom qui retient particulièrement l'attention, c'est le duo de Saguenay. Angine de poitrine, oui, mesdames, messieurs, ils récoltent non pas une, non pas deux, mais bien 6 nominations au prochain gala de la disque. Et même si on compte les 2 autres galas, donc si on réunit les 3 galas, l'industrie, le premier gala, le gala de la disque, mais c'est 11 nominations qu'ils récoltent. C'est une année particulièrement forte là, pour le duo qui a notamment fait ses débuts à la télé américaine cette semaine à The Tonight Show starring Jimmy Fallon. Angine de poitrine est notamment en nomination dans les catégories Révélation de l'année, Artiste de l'année, Rayonnement international, Auteur ou compositeur de l'année, Album de l'année, Succès populaire avec volume 2, ainsi que Chanson de l'année pour Fabien K. Justement, ben la catégorie chanson de l'année est particulièrement intéressante cette année parce que, ben oui, on y retrouve notamment Céline Dion avec Danson, Charlotte Cardin avec Tant pis pour elle, Fred avec Extraordinaire, JF Posé avec Balançon, Lou Adrienne Cassidy avec Jamais tout à fait, Sale Barbe avec Ma maison c'est toi, ainsi que Bleu Jeans Bleu, Les Trois Accords et Cœur de Pirate, et bien sûr William Cloutier et Zach Chico. C'est tous de grandes, grandes chansons. Honnêtement, ça va être difficile de voter cette année là, pour ça. Parmi les artistes qui récoltent plusieurs nominations, on retrouve aussi JF Posé, Lou Adrienne Cassidy, Les Louanges, Fred. Lou Adrienne Cassidy, notamment en liste pour Artiste féminine de l'année, encore une fois, auteur ou compositrice de l'année, chanson de l'année, spectacle de l'année. Ensuite, dans Artiste féminine, on a Ariane Moffat, Ariane Roy, Cœur de pirate, Viviane Audet. Du côté masculin, Damien Robitaille, Fred, Jeff Posé, Les Louanges et Vincent Vallière. Pour le groupe ou duo de l'année, on retrouve évidemment Angine de poitrine, Bleu Jeans Bleu, Cain, leur dernière année Cain, et Les Trois Accords et Montana. Une autre catégorie assez intéressante, c'est l'album de l'année, Succès populaire. On a entre autres Angine de poitrine, Harpin Lépine, Fred, Gabriel, Fredette, Greenwood, Jeff Posé, Catherine sans regret, première nomination, et Mario Pelcha. Donc voilà, on va surveiller ça. C'est le gala de la disque qui aura lieu le 8 novembre prochain à la Place des Arts avec nul autre que Pierre-Yves Roy Desmarais à l'animation. J'y serai possiblement, donc on va suivre ça avec grand intérêt. On s'en va en musique avec Vincent Vallière, Pete Fortier, au retour, Bulletin Météo.

0: Mercredi 16 septembre, à la météo, c'est une alternance soleil nuages aujourd'hui avec un 30% de possibilité d'inverse, maximum de 23. Ce soir et cette nuit, on conserve le 30% de possibilité d'inverse avec quelques nuages et un maximum de 11. Pour demain, jeudi, ça sera alternance soleil nuages, maximum de 15. Vendredi, le retour des nuages avec 60% de possibilité d'inverse et un maximum de 14. Pour la fin de semaine, samedi, ça sera la journée ensoleillée avec un maximum de 12. Et dimanche, le retour des nuages avec 60% de possibilité d'inverse et un maximum de 12. Présentement, dans Rimouski et la Métis, il fait 17.
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0: À 15h48 minutes de retour dans l'effet flow, ben, je vous rassure, tout ne s'arrête pas demain pour nous, non. Tout s'arrête pour nous aujourd'hui, mais on sera de retour demain, ben oui, demain dès 9h, de 9h à 10h pour l'heure culture, ben, bien sûr, votre rendez-vous culturel que j'espère que vous appréciez, et surtout de 13h à 16h pour l'effet flow. Prenez soin de vous, soyez prudents, passez une excellente soirée. Dans les prochaines minutes, c'est 80 volts avec Danny Prou qui s'amène. Montez le son, ça va déménager.
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0: Bonjour, c'est l'heure de votre bulletin de nouvelles régionales sur Flow 96.5. Ici Alphonse Logo, au micro pour vous informer. C'est ce vendredi que se tiendra au Centre des congrès du Québec le sommet électoral 2026 de l'Union des municipalités du Québec. Sont attendus plusieurs centaines d'élus municipaux venus de toutes les régions du Québec. Les participants, selon un communiqué, suivront trois panels portant sur les six grandes priorités du milieu municipal ainsi qu'au dévoilement des résultats d'un sondage inédit, sondage réalisé auprès de la population québécoise sur les enjeux municipaux et les attentes envers le prochain gouvernement. Et les cinq chefs des partis représentés à l'Assemblée nationale seront de nouveau invités après leur premier grand débat mardi soir. Ils présenteront devant les élus municipaux leurs engagements à l'égard des municipalités québécoises. Là encore, ils devront convaincre une assemblée qui a une longue liste de revendications pour les régions dans le cadre de sa mission qui est d'exercer un leadership fort pour des gouvernements de proximité autonomes et efficaces. Ce 16 septembre, la table régionale des élus municipaux du Bas-Saint-Laurent et la régie de transport du Bas-Saint-Laurent ont appelé les partis politiques à préciser leur engagement envers le transport collectif en région. Les deux organismes ont réagi à la suite du débat électoral au cours duquel les enjeux liés au transport collectif dans les grands centres ont notamment été abordés. Le préfet de la MRC de la Métis et président de la table régionale des élus municipaux du Bas-Saint-Laurent, Bruno Paradis, estime que les réalités régionales doivent également être prises en compte. Plus tôt cette semaine, le maire de Montjoly, Martin Soucy, a également pris la parole pour signifier que le transport collectif avait besoin de plus d'aide du gouvernement pour pouvoir desservir la population locale. Au micro de Hubert Héberge, je vous propose de l'écouter.
1: Localement, il y a des gens qui en dépensent ce transport collectif-là et d'année en année, on voit que l'aide n'est plus à la hauteur et on ne reçoit pas le pourcentage de l'enveloppe du transport collectif du gouvernement du Québec pour nous aider. Si on veut que les gens l'adoptent, il faut avoir aussi des heures à leur offrir. Je parle entre autres aux transports adaptés. Donc, on est obligé de diminuer les fins de semaine. Ces gens-là en ont besoin. On n'a pas le choix. On n'a plus l'aide qui l'accompagnait comme on l'avait dans le passé. J'aimerais aussi parler de l'autoroute 20. Elle n'est pas sécuritaire. On a demandé des voies de dépassement. On les attend encore. Ça a été retardé. J'aimerais que les candidats se prononcent sur ce dossier-là. Je sais que les partis l'ont fait, mais les candidats, eux aussi, doivent se mouiller un peu attachés à ça.
0: Toujours dans le cadre de la campagne électorale en cours, CIA Québec vient de transmettre à l'ensemble des partis politiques une lettre présentant les principaux enjeux sur lesquels, selon l'organisation, le prochain gouvernement devra se pencher en matière d'infrastructures et de sécurité routière, de financement de la mobilité et d'électrification des transports. L'organisme cible quatre grands chantiers urgents, la réfection des routes, le financement de la mobilité, la sécurité routière et l'électrification des transports. S'agissant de la réfection des routes, CAA Québec réclame de prioriser l'entretien préventif du réseau actuel afin de lancer de nouveaux projets et d'augmenter le soutien financier aux municipalités. Sur le financement de la mobilité, l'organisme propose de diversifier les revenus du fonds des réseaux de transport terrestre sans alourdir le fardeau fiscal des automobilistes. Il exige en matière de sécurité routière des sanctions dès une alcoolémie de 0,05 et une meilleure protection pour les travailleurs routiers comme les remorqueurs. Enfin, s'agissant de l'électrification des transports, l'organisation demande le maintien des subventions aux véhicules électriques au-delà du 31 décembre 2026 et d'accélérer le déploiement des bornes de recharge rapide. Et puis, en marge des élections, un enjeu préoccupe certains résidents de Sainte-Luce où le projet de développement d'un camping situé entre la 132 et la route du fleuve aurait des impacts sur les priorités environnantes. La municipalité a accepté de communiquer certaines informations sur l'état du dossier lors de la séance publique du conseil municipal du 14 septembre. Hubert Héberge était présent. Voici son reportage.
2: Après plus d'un an d'attente, les citoyens mécontents de l'aménagement du projet de camping situé entre la route 132 et la route du fleuve à Sainte-Luce ont obtenu des réponses de la ville concernant l'état du dossier le 14 septembre. L'affaire ayant pris une tournure légale, les réponses des élus étaient prudentes. Essentiellement, le Conseil a confirmé que des experts en aménagement, en affaires municipales et des avocats travaillaient activement sur le dossier. Quelques résidents vivant à proximité du chantier demeurent inquiets des répercussions du déboisement opéré par le promoteur et certains de ceux-ci n'ont pas été convaincus par les réponses de la ville.
3: Du tout, absolument pas. On n'a aucune réponse. Puis nous autres, on voit l'hiver qui s'en vient, ça ne sera pas réparé.
4: Je comprends ce que le conseil nous dit. Cependant, on est inquiet pour le printemps qui s'en vient.
5: J'ai rien appris de nouveau, sauf le fait que la municipalité a l'air de consulter beaucoup de spécialistes, mais les décisions viennent pas.
2: Ruissellement, infiltration d'eau et transformation du paysage, plusieurs résidents de la route du fleuve et de la rue Lusse-Drapeau ont fait part des répercussions du projet de camping qu'ils disent déjà subir.
6: On est très préoccupés, puis il y a des gros problèmes au niveau de la végétation. Beaucoup d'arbres ont été coupés. Le drainage de l'eau qui cause déjà des dommages, surtout le printemps et l'automne. La pluie s'en vient et on pense que ça sera de nouveau dans notre sous-sol, malheureusement.
3: La glace qui se forme, les blocs sur nos terrains qui se cassent, mes escaliers en avant, c'est en train de s'effondrer. Là,
2: le 14 septembre, le Conseil a adopté un amendement interdisant le développement de nouveaux campings dans la zone concernée. Il demeure toutefois incertain si cette mesure aura un impact sur le projet actuel ou si le promoteur pourra bénéficier d'un droit acquis. Le propriétaire en question, M. Carl Ferlat, a préféré ne pas commenter en raison de la nature légale du dossier. De son côté, François Bergeron, résident du secteur, a précisé pour sa part que la ville pourrait s'exposer à des poursuites, peu importe l'issue du dossier. C'était Hubert Théberge du programme IGL pour Flow FM.
0: Et ce sera tout pour ce bulletin de nouvelles. Merci de l'avoir suivi. 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
7: Ben c'est un ciel qui se dégage, des vents du sud-ouest à 20 km/h, des rafales à 40, un minimum de 9 degrés demain. Alternance de soleil et nuages, maximum prévu de 16 degrés. Vendredi, alternance de soleil et nuages, 60% de probabilité d'averse avec un max de 14. Samedi, ensoleillé, maximum de 13. Et dimanche, des nuages, maximum là aussi de 13 degrés. Il est 16h08 dans les Mousquets, dans la Métis, et très confortable, il fait 18 degrés.
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Je sais pas si vous avez déjà vu le film Broadcast News. Ça, c'est à la fin des années 80. Ça se passe dans une station de télé. Et c'est pendant un téléjournal, on doit présenter un topo à la dernière minute. Mais la cassette se trouve genre au 10e étage, puis les studios au sous-sol. Et là, il y a une course qui s'opère. Et puis finalement, on réussit à mettre le topo en onde. Ben, c'est à peu près ce qui vient de m'arriver. Parce que quelques minutes avant d'entrer en onde, par inadvertance, j'ai effacé tous mes éléments de programmation. Ça, ce que ça veut dire, thème d'émission, les jingles, les identifications, tout, j'ai tout effacé par erreur. Mais fort heureusement, on a toujours une copie à quelque part. Et là, ça a été un peu comme Broadcast News. Alors, je remercie beaucoup Hugo Étier de m'avoir aidé et également mon ami Émile Clouet que j'ai dérangé en plein dodo. Mais on est vivant. Donc, bonjour, bienvenue à donc 80 volts. Aujourd'hui, Rimouski devra investir 200 millions de dollars au cours des 20 prochaines années. Je vous dis dans quoi? Selon un sondage léger réalisé hier, ben on va vous parler du débat des chefs. On dit que Paul Saint-Pierre Plamondon est considéré comme le gagnant. Le grand patron de Facebook refuse de ralentir la course à l'intelligence artificielle. Et à 17h, ben c'est le prochain bulletin de nouvelles avec notre ami Alphonse Legault et bien sûr Hubert Théberge de la salle des nouvelles de Flo. Ceci dit, on s'en va faire un tour maintenant en 1984. Chanson que tout le monde connaît vraiment très bien, c'est Paul McCartney avec Michael Jackson, demeuré en première position pendant plus

0: My Love, parce que cette chanson-là aussi a une histoire très intéressante. On l'appelait au départ Jump, mais comme Van Halen avait déjà obtenu un immense succès avec sa propre chanson, qui avait pour titre Jump également, à la fin de 1983, les Pointer Sisters ont ajouté tout simplement Jump for My Love, c'est pas trop compliqué la noix, avant la sortie du disque, pour éviter toute confusion, surtout dans les radios et en même temps dans les magazines. Selon un sondage léger réalisé après le face-à-face TVA hier, Paul Saint-Pierre Plamondon est considéré comme le gagnant du débat. 38% des répondants estiment que le chef du Parti québécois a remporté le débat. Toutefois, les analystes de LCN et ailleurs aussi parlent d'un débat sans vraiment gagnant clair et sans équivoque, même si certains chefs ont quand même réussi à se démarqué, mais on ne peut pas dire qu'il y a eu des coups d'éclat. C'est le moins que l'on puisse dire. 16-22, la musique de Phil Collins tout de suite après la pause à 80 volts.
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16h32, c'était Foreigner avec Urgent. Il y a un plongeur qui a été blessé, puis on en parle partout sur les différents les différentes plateformes. Un plongeur qui a été blessé par un requin blanc lors d'une activité de plongée à Percé, en Gaspésie. Selon l'entreprise Plongée Percé, ben, les premiers soins ont été donnés sur place avant que la victime soit rapidement transportée à l'hôpital pour y subir une évaluation plus approfondie. Et par précaution, bien sûr, l'entreprise a décidé de suspendre toutes ses activités de plongée pour le reste de la saison. Ce type d'incident demeure quand même assez exceptionnel au Canada. Le registre canadien des attaques de requins, parce que ça existe, ne recense qu'une quinzaine d'attaques confirmées en une trentaine d'années environ, donc quand même assez rare. Ceci dit, on va maintenant vous faire entendre Pink Floyd avec un succès que tout le monde connaît, une pièce qui n'a même pas besoin de présentation. Et par la suite, bien sûr, on va jeter un petit coup d'œil sur les prévisions de la météo. Ça s'annonce relativement bien.

C'est un ciel qui se dégage des vents du sud-ouest à 20 km/h, rafale à 40, minimum 9 degrés. Demain, alternance de soleil et nuages, maximum de 16 degrés. Vendredi, alternance de soleil et nuages, 60% de probabilité d'averse, maximum de 14 degrés.

0: 1549 à 80 volts, c'était les Rolling Stones avec Start Me Up. Mark Zuckerberg croit qu'il ne faut pas freiner le développement de l'intelligence artificielle. Le patron de Meta estime plutôt que les entreprises ont tout intérêt à rendre leur système fiable et sécuritaire puisque les utilisateurs délaisseront des outils qui ne répondent pas à leurs besoins. Il ajoute aussi que les laboratoires qui négligent la sécurité risquent tout simplement de prendre du retard. Ça peut pas être plus... C'est très réducteur comme argument, parce que c'est beaucoup plus complexe comme dossier. Et on ne parle que de ça ces temps-ci, de la sécurité concernant l'intelligence artificielle. 1989, c'est ce qui s'en vient après la pause à Lana Miles avec Black Velvet. Et par la suite, ce sera 1982 avec Supertramp, It's Raining Again. Et à 17h, les nouvelles avec Alphonse Legault.
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0: Bonjour, c'est l'heure de votre bulletin de nouvelles régionales sur Flow 96.5. Ici Alphonse Logo, au micro pour vous informer. C'est ce vendredi que se tiendra au Centre des congrès du Québec le sommet électoral 2026 de l'Union des municipalités du Québec. Sont attendus plusieurs centaines d'élus municipaux venus de toutes les régions du Québec. Les participants, selon un communiqué, suivront trois panels portant sur les six grandes priorités du milieu municipal ainsi qu'au dévoilement des résultats d'un sondage inédit, sondage réalisé auprès de la population québécoise sur les enjeux municipaux et les attentes envers le prochain gouvernement. Et les cinq chefs des partis représentés à l'Assemblée nationale seront de nouveau invités après leur premier grand débat mardi soir. Ils présenteront devant les élus municipaux leurs engagements à l'égard des municipalités québécoises. Là encore, ils devront convaincre une assemblée qui a une longue liste de revendications pour les régions dans le cadre de sa mission qui est d'exercer un leadership fort pour des gouvernements de proximité autonomes et efficaces. Ce 16 septembre, la table régionale des élus municipaux du Bas-Saint-Laurent et la régie de transport du Bas-Saint-Laurent ont appelé les partis politiques à préciser leur engagement envers le transport collectif en région. Les deux organismes ont réagi à la suite du débat électoral au cours duquel les enjeux liés au transport collectif dans les grands centres ont notamment été abordés. Le préfet de la MRC de la Métis et président de la table régionale des élus municipaux du Bas-Saint-Laurent, Bruno Paradis, estime que les réalités régionales doivent également être prises en compte. Plus tôt cette semaine, le maire de Montjoly, Martin Soucy, a également pris la parole pour signifier que le transport collectif avait besoin de plus d'aide du gouvernement pour pouvoir desservir la population locale. Au micro de Hubert Héberge, je vous propose de l'écouter.
1: Localement, il y a des gens qui en dépensent ce transport collectif-là et d'année en année, on voit que l'aide n'est plus à la hauteur et on ne reçoit pas le pourcentage de l'enveloppe du transport collectif du gouvernement du Québec pour nous aider. Si on veut que les gens l'adoptent, il faut avoir aussi des heures à leur offrir. Je parle entre autres au transport adapté. Donc, on est obligé de diminuer les fins de semaine. Ces gens-là en ont besoin. On n'a pas le choix. On n'a plus l'œil qui l'accompagnait comme on l'avait dans le passé. J'aimerais aussi parler de l'autoroute 20. Elle n'est pas sécuritaire. On a demandé des voies de dépassement. On les attend encore. Ça a été retardé. J'aimerais que les candidats se prononcent sur ce dossier-là. Je sais qu'il y a des partis qui l'ont fait, mais les candidats, eux aussi, doivent se mouiller un peu attachés à ça.
0: Toujours dans le cadre de la campagne électorale en cours, CIA Québec vient de transmettre à l'ensemble des partis politiques une lettre présentant les principaux enjeux sur lesquels, selon l'organisation, le prochain gouvernement devra se pencher en matière d'infrastructures et de sécurité routière, de financement de la mobilité et d'électrification des transports. L'organisme cible quatre grands chantiers urgents, la réfection des routes, le financement de la mobilité, la sécurité routière et l'électrification des transports. S'agissant de la réfection des routes, CAA Québec réclame de prioriser l'entretien préventif du réseau actuel afin de lancer de nouveaux projets et d'augmenter le soutien financier aux municipalités. Sur le financement de la mobilité, l'organisme propose de diversifier les revenus du fonds des réseaux de transport terrestre sans alourdir le fardeau fiscal des automobilistes. Il exige en matière de sécurité routière des sanctions dès une alcoolémie de 0,05 et une meilleure protection pour les travailleurs routiers comme les remorqueurs. Enfin, s'agissant de l'électrification des transports, l'organisation demande le maintien des subventions aux véhicules électriques au-delà du 31 décembre 2026 et d'accélérer le déploiement des bornes de recharge rapide. Et puis, en marge des élections, un enjeu préoccupe certains résidents de Sainte-Luce où le projet de développement d'un camping situé entre la 132 et la route du fleuve aurait des impacts sur les priorités environnantes. La municipalité a accepté de communiquer certaines informations sur l'état du dossier lors de la séance publique du conseil municipal du 14 septembre. Hubert Héberge était présent. Voici son reportage.
2: Après plus d'un an d'attente, les citoyens mécontents de l'aménagement du projet de camping situé entre la route 132 et la route du fleuve à Sainte-Luce ont obtenu des réponses de la ville concernant l'état du dossier le 14 septembre. L'affaire ayant pris une tournure légale, les réponses des élus étaient prudentes. Essentiellement, le Conseil a confirmé que des experts en aménagement, en affaires municipales et des avocats travaillaient activement sur le dossier. Quelques résidents vivant à proximité du chantier demeurent inquiets des répercussions du déboisement opéré par le promoteur et certains de ceux-ci n'ont pas été convaincus par les réponses de la ville.
3: Du tout, absolument pas. On n'a aucune réponse, puis nous autres, on voit l'hiver qui s'en vient, ça ne sera pas réparé.
4: Je comprends ce que le conseil nous dit. Cependant, on est inquiet pour le printemps qui s'en vient.
5: J'ai rien appris de nouveau, sauf le fait que la municipalité a l'air de consulter beaucoup de spécialistes, mais les décisions ne viennent pas.
2: Ruissellement, infiltration d'eau et transformation du paysage, plusieurs résidents de la route du fleuve et de la rue Lusse-Drapeau ont fait part des répercussions du projet de camping qu'ils disent déjà subir.
6: On est très préoccupés, puis il y a des gros problèmes au niveau de la végétation. Beaucoup d'arbres ont été coupés. Le drainage de l'eau qui cause déjà des dommages, surtout le printemps et l'automne. La pluie s'en vient et on pense que ce sera de nouveau dans notre sous-sol, malheureusement.
3: La glace qui se forme, les blocs sur nos terrains qui se cassent, mes escaliers en avant, c'est en train de s'effondrer.
2: Le 14 septembre, le Conseil a adopté un amendement interdisant le développement de nouveaux campings dans la zone concernée. Il demeure toutefois incertain si cette mesure aura un impact sur le projet actuel ou si le promoteur pourra bénéficier d'un droit acquis. Le propriétaire en question, M. Carl Ferlat, a préféré ne pas commenter en raison de la nature légale du dossier. De son côté, François Bergeron, résident du secteur, a précisé pour sa part que la ville pourrait s'exposer à des poursuites, peu importe l'issue du dossier. C'était Hubert Théberge du programme IGL pour Flow FM.
0: Et ce sera tout pour ce bulletin de nouvelles. Merci de l'avoir suivi. 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
7: C'est un ciel dégagé, des vents du sud-ouest à 20 km/h, des rafales à 40. Ça devient léger ce soir avec un minimum de 9 degrés. Pour demain, alternance de soleil et nuages, maximum de 16 degrés. Vendredi, alternance de soleil et nuages, il y a 60 % de probabilité d'averse, maximum de 14. Ensoleillé samedi, 13 degrés. Des nuages dimanche, 13 degrés là aussi. Il est 17h08 précisément dans les Mousquilles, dans la Métis. Il fait présentement 17 degrés.
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0: Record Me avec AA à 80 volts. Auparavant, c'était Kenny Loggins avec Footloose. À Rimouski, les infrastructures souterraines vieillissantes représentent un défi financier majeur pour la ville de Rimouski, qui estime devoir investir 200 millions de dollars en 20 ans pour maintenir ses réseaux d'aqueducs et d'égouts, qui totalisent plus de 700 kilomètres de conduite. Le maire Guy Caron demande donc un meilleur soutien de Québec, affirmant que les municipalités assument une grande part des infrastructures sans disposer des revenus vraiment nécessaires. Rimouski veut notamment accélérer le remplacement des conduites de 1,5 à environ 2 km par année. Des investissements additionnels de 32 millions sont aussi prévus pour augmenter la capacité des réseaux et soutenir la croissance résidentielle. La ville de Rimouski n'est pas la seule à demander l'aide du gouvernement concernant les infrastructures des villes. Il y a plusieurs municipalités qui le font. Je lisais justement un article cette semaine de la mairesse de Montréal qui parlait exactement de la même chose. On a besoin d'argent et l'argent ces temps-ci se fait rare. Il faut dire qu'on a aussi un peu pas mal négliger nos infrastructures, on en paie le prix. Après la pause, Obsession avec Animotion.
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C'était Talk Talk avec It's My Life à 80 volts. Le Québécois Joshua Bengio, en fait, c'est l'un des grands pionniers mondiaux de l'intelligence artificielle, joint sa voix et lance un avertissement. Selon lui, on risque de perdre le contrôle sur le développement de cette technologie. Le chercheur, reconnu pour ses travaux fondamentaux en intelligence artificielle, craint particulièrement l'arrivée de systèmes de plus en plus autonomes, capables de prendre des décisions, de planifier des actions et de poursuivre leurs propres objectifs. Pour Joshua Bengio, le danger ne vient pas seulement là des usages malveillants comme la désinformation ou encore la fraude. Il pourrait aussi venir de modèles très puissants dont le comportement deviendrait difficile à prévoir et à encadrer. Il réclame donc davantage de recherches sur la sécurité de l'IA ainsi que des règles internationales plus strictes. Son message est quand même assez clair, hein? Il faut profiter des avantages de l'intelligence artificielle, mais sans attendre qu'il soit trop tard pour imposer des garde-fous. Voilà ceci dit. On va ralentir un peu le rythme avec une balade rock, avec une chanson que tout le monde connaît. Vous avez peut-être même dansé un slow là-dessus. C'est O'Sherry avec Steve Perry.

0: 9 degrés demain, alternance de soleil et nuages, maximum de 16 degrés vendredi, alternance de soleil et nuages et 60% de probabilité d'averse, maximum de 14, samedi ensoleillé, maximum de 13, dimanche des nuages, maximum là aussi de 13 degrés. 17h37 dans Rimouski, dans la Métis, il fait 17.
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Chic Trick. Aïe, aïe, donc, je viens de me déhancher. À mon âge, je ne devrais pas danser comme ça. C'est tout pour 80 volts. Moi, je vais aller mettre un peu de Voltaren, je pense. On se reparle, nous, demain, à compter de 18h. Je vous souhaite une bonne soirée sur les ondes de Flow.

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0: Bonjour à tous, ici votre animateur Serge. Bienvenue à l'émission Un jour à la fois, une émission dédiée au mouvement des alcooliques anonymes. Les alcooliques anonymes sont une association de personnes qui partagent entre elles leur expérience, leur force et leur espoir dans le but de résoudre leurs problèmes communs et d'aider d'autres alcooliques à se rétablir. Le désir d'arrêter de boire est la seule condition pour devenir membre des AA. Les AA ne demandent ni cotisation, ni droit d'entrée. Nous nous finançons par nos propres contributions. Les AA ne sont associés à aucune secte, confession religieuse ou politique, à aucun organisme ou établissement. Ils ne désirent s'engager dans aucune controverse. Ils n'endossent ni ne contestent aucune cause. Notre but premier est de demeurer abstinent et d'aider d'autres alcooliques à le devenir. Alors nous recevons aujourd'hui, comme à chaque semaine, un invité membre des AA qui vient nous parler de sa vie, des difficultés de son passé et de son expérience actuelle de rétablissement. Alors aujourd'hui, sans plus tarder, je vais vous présenter une invitée qui s'appelle Nicole.
1: Bonjour, je m'appelle Nicole et je suis une alcoolique.
0: Bonjour Nicole.
1: Je vais commencer par vous dire, j'ai eu une journée un peu d'enfer, une genre de course à la folie, comme je faisais quand j'étais active surtout. Et j'ai été en webinaire pendant 3 heures et c'est moi qui donnais les webinaires. Alors, mais je me disais, je vais changer, je vais appeler Louise, je vais changer de semaine. Puis c'est pour moi le difficile d'en avoir de dire non, de changer quoi que ce soit parce que j'ai tout reçu d'Alcoolique Anonyme. Alors, il est coutume de s'identifier dans l'alcoolique anonyme. Je vais essayer de le faire du mieux possible. C'est pas un concours, ça, j'ai compris ça il y a plusieurs années. Tu sais, avant, là, quand mes premières années, je l'ai partagé en haut, j'avais mes petits cue cards, là, tu sais, comme dans le métier. C'est pas tout à fait comme ça que ça se passe. Tu dis ce qui vient, puis c'est souvent pas ce que tu pensais, puis c'est correct, en général. Alors, moi, je suis une fille, tiens, je suis dans mon quartier, je suis à 2 rues d'où j'ai vécu une partie de mon enfance. Je suis une fille de Rosemont, d'une famille très ordinaire, j'imagine. Je dirais pas que c'est une famille unique, une famille unie, c'est une famille qui prie. C'est ma blague quand j'étais plus jeune, je disais ça, ça n'a pas prié fort chez vous. J'étais la deuxième dans la famille d'un père, d'une mère, qui est assez, à tout d'abord, là, quand tu regardais ça, ça avait l'air bien ordinaire, bien tout correct. C'était tout sauf correct. J'aimerais dire des choses heureuses de mon enfance, c'est difficile pour moi. Mais en même temps, je fais pas pitié. J'ai jamais été quelqu'un qui navigue sur la pitié ou sur quoi que ce soit. Sauf que de mon enfance, je retiens 2 choses, c'est le rejet et la grande solitude. Ouf. Moi, mon père était très malade. C'est quelqu'un qui était hémophile. Dans les années, il faut comprendre que les années 50, un hémophile rentrait souvent à l'hôpital. Et pour toutes les raisons, moi aussi, quand j'étais plus jeune, de 0 à 5 ans, j'ai souvent été malade. J'ai eu toutes sortes de petites maladies infantiles. Et encore, pour toutes sortes de raisons, j'ai pas vécu avec ma famille de 0 à 5 ans. À un moment donné, je me suis retrouvée à l'urgence. On était obligé de m'opérer au cerveau. C'est peut-être pour ça que je suis aussi brillante, je suis sûre de ça. Mais c'est écrit dans les notes de l'hôpital que l'enfant vit en foyer et non avec ses parents. Maintenant, j'ai une petite idée de pourquoi, mais c'est comme ça. À 5 ans, mon père a repris sa fille avec lui. Puis je suis venue vivre ici au coin de la 16e et Maçon. Et c'est les 2 années de mon enfance où je pense que j'ai quand même des bons souvenirs, tu sais. Mais là encore, tu sais, il y a toujours ce sentiment qu'il y a une valise qui est pas loin. Là, je me rappelle, on restait à Monis dans Durand, puis je me vois tout petite vers 4 ans, puis il y a une valise, puis je sais que quelqu'un devrait venir me chercher. Et à 5 ans, je commence à vivre avec ma mère puis mon père. Et la relation avec ma mère a été une relation difficile parce que elle s'identifie pas à la fille qu'elle a eue. Tu sais, pour elle, c'est pas la fille nécessairement qu'elle voulait. C'était difficile pour elle. J'étais un peu comme une pomme à moitié pourrie, tu sais, qui était pas tout à fait parfaite. Mais en même temps, j'ai du torque, là, tu sais. Fait que j'étais en même temps, excusez l'expression, une petite CH, là, tu sais. Donc, j'avais mon frère aîné, Robert, qui avait 2 ans et demi plus que moi. Et mon frère m'adorait. Donc, mon frère a été mon protecteur toute ma vie, une grande partie de ma vie. Donc, quand ma mère se fâchait ou quoi que ce soit, mon frère était là. Mon père a vécu avec nous autres 2 ans. quand j'ai eu 7 ans. J'ai commencé l'école très de bonne heure. J'ai commencé à 5 ans. Je suis une petite bolée. J'ai commencé, c'est un an d'avance tout le monde. Puis c'est moi beaucoup dans l'école et dans les connaissances et dans les livres que j'ai été chercher ma revalorisation. Je suis tellement poignée comme enfant que même moi au sport, je vaux zéro bâton de bord parce que, tu sais, si je suis pas capable d'être la première, ça sert à rien, tu sais. Puis je suis gauche. Plus je suis poignée, plus je suis timide, plus je fais des gaffes. Fait que, tu sais, je suis la petite fille que je m'en vais à l'école, puis quelqu'un ouvre la porte, il me flanque la porte dans les lunettes parce que je reste en arrière de la porte. Ou ma mère me dit, je te défends d'aller sur une glissade en revenant de l'école. Tu sais, ben, on faisait des glissades avec la neige, on mettait de l'eau, puis ça faisait des glissades. Puis elle dit, tu vas casser tes lunettes dans le camp. Ben moi, c'est sûr, je passais sur la rue Charlemagne, puis on descendait, puis il y avait une belle pente. Fait que les petites filles, ils prenaient leur sac d'école, puis ils glissaient. Ben moi, j'étais pas folle, hein, je vais enlever mes lunettes. Fait que j'ai glissé. Quand je suis arrivée à la maison, les lunettes étaient en mille miettes dans le fond de la du sac d'école. Ben, dans le temps, sans vis, c'était pas en plastique. Fait que là, maman, c'est des niaiseries, mais c'est des choses, je me souviens. Donc, j'avais toujours quelque chose qui m'arrivait comme ça. C'était pas plate. Mais à l'école, je suis la petite fille qui écoute ça, là, tu sais. J'écoute le catéchèse, puis il y a des affaires qui marchent pas pour moi, là, tu sais. Autant je suis timide, poignée, autant je lève la main, puis je questionne certaines choses. Comment ça se fait que Dieu est infiniment bon, puis il y a des enfants qui meurent en Afrique, vous voulez qu'on achète, tu sais, des choses comme ça. Fait que tu deviens pas la plus populaire, nécessairement. Mais je mène mon petit frein. L'autre trait de caractère qui va me marquer beaucoup quand je suis très jeune, c'est cette incapacité d'accepter la vie telle qu'elle est. Moi, je vais en avant puis me demande de parler de mon père. Puis je dis que mon père est médecin. Mon père n'est pas médecin, mon père tient une taverne. Hein? Oui, il a étudié, puis tout ça, mais pour sorte de raison, c'est pas ça. Mais je peux pas vivre ma réalité. Pour moi, c'est pas ça. Moi, j'aurais voulu avoir un papa, un maman, comme dans Papa a raison, là, tu sais, avec un petit chien qui se promène la queue puis qui fait tout tomber. C'est ça, j'aurais voulu. C'est pas ça chez nous. Chez nous, quand les deux familles se rencontrent, ben ça se peut que la police arrive puis que ils se pognent une chicane, tu sais, entre eux autres puis tout ça. Parce que la famille de mon père, je les appelle des aristocrates déchus. Puis dans la famille de ma mère, c'est le faubourg Amelas. Fait que tu mets ça ensemble puis ils saillissent les deux. Fait que c'est ça. Fait que moi, je vois ça puis je navigue là-dedans. Tu sais, je me promène là-dedans. J'essaye de pas faire trop de dommages. Puis quand j'ai 7 ans et quelques mois, mon père va mourir très, très subitement. Il va partir pour l'hôpital puis il est jamais revenu. Et ça a été une de mes premières grandes pannes d'amour, tu sais. Parce que mon père, moi, comme mon frère, mon père, il me voit parfaite. Lui, il me voit pas avec les deux petits yeux croches. Il me voit pas gaffeuse. Il me dit que je suis sa princesse puis que the sky is the limit. Puis quand j'ai 5 ans, là, il va m'acheter une toile, là. Puis deux filles, il y en a une qui joue du piano, puis l'autre qui a des grands cheveux longs, puis elle descend. Puis ça, c'est toi, il dit, il y a juste une erreur dans toi. Toi, tes cheveux, c'est celle avec les cheveux longs, c'est toi qui vas jouer du piano, puis tu vas être une grande artiste. Et il me donne tellement de revalorisation que je pense que ça va continuer comme ça. Puis mon père va mourir, puis c'est ma peine d'amour. Puis comme la relation avec ma mère est pas facile, puis je peux pas toute la blâmer parce que je suis pas capable de tisser des liens avec cette femme-là. J'essaye. Je veux qu'elle m'aime, mais en même temps, j'ai peur d'elle. Fait que quand j'arrive, après quelques mois après que mon père est mort, je vais être classée pensionnaire à Joliette. Joliette, tu rentres les trottoirs, hein, le soir dans les années 60, là, quand t'es une fille de Montréal, de Rosemont, c'est creux. Puis là, ils appelaient ça l'autobus provincial, ils te mettent là-dessus, puis tu t'en vas à Joliette. Tu penses que tu t'en vas, tu dirais, en safari, pour moi, ça serait la même affaire. Puis je suis toujours la même petite fille pognée. Fait que là, toutes les émotions montent, là, puis 2-3 minutes après qu'on soit parti du terminus, c'est sûr que si le chauffeur d'autobus me parle, là, ben je vais vomir ses pieds ou là, je vais me mettre à saigner du nez. Moi, je suis toute symptomatique. J'ai peur de tout. J'ai peur de tout, mais je pense. Mais j'ai peur de tout. Fait que ça, c'est ce qui me caractérise très, très. Puis je vais rentrer au pouvoir chez les sœurs de Joliette, en Joliette. Puis là, c'est strict, là. Tu sais, la petite fille, la petite princesse là, de son père, là, c'est tu te lèves à telle heure, tu prends ta douche à telle heure, tu vas à la messe. Quand ils ont un petit clapet, là, tu rentres dans les rangs, tu fermes ta gueule. Puis, mais en même temps, tu sais, j'ai été protégée là-dedans. Tu sais, il y a toujours un bon côté. Il y a une sœur qui va me prendre sous son aile puis qui va dire, elle, il faut la tenir occupée. Je t'ai pas t'aider à hache, mais il fallait me tenir occupée. Fait qu'elle va voir que j'ai certains talents, tu sais, au niveau culturel, puis elle va m'embarquer dans des pièces de théâtre, dans ci, dans ça. Elle va m'embarquer, elle va m'essayer dans les majorettes. Bon, là, les majorettes, on s'en va sur le boulevard Mansour, Joliette, là. Puis là, faut pas. Bon, ton majorette part, là, puis j'assomme une petite fille. Je l'ai dit, moi, je suis gaffeuse. Après ça, ils me disent, tu vas porter le, je sais pas trop, le stansoir. Ben, j'ai tombé sur l'asphalte avec, là, tu sais. suis gaffeuse. Fait qu'on dit, OK, on va la garder pour les pièces de théâtre, ça va mieux aller, là, tu sais. Puis on va la prendre, il faut prendre des cours de piano. Moi, des cours de piano, c'est parfait parce que t'es dans un cubicule en verre, puis tu pratiques tes gammes. J'ai l'incapacité de tisser des liens avec les autres êtres humains. Hein, ils disent, en gros livre. Moi, ça commence là. Pas parce que je veux pas, je sais pas comment, j'ai peur de pas être acceptée. Fait que je fais pas d'efforts nécessairement. Puis quand je fais des efforts, ben, je suis la nerd avec les grosses lunettes, là, puis tout dans sa tête. Cute. Je regarde des photos maintenant, je suis vraiment une belle petite pitoune, mais moi je me trouve affreuse, c'est sûr. T'sais. La revalorisation, ça part très très jeune. Fait que je vais faire mon petit bout de chemin, puis je vais me faire une chum, Ginette F. Hein? Puis quelques années après, je vais me faire Dominique. On s'est retrouvés il y a une couple d'années. On fait pas d'abus, là, trois filles, c'est assez dans toutes les années j'étais là. Je sors du couvent trois fois par année. À la Toussaint, à Noël et à Pâques. Après ça, je sors à la Saint-Jean, autour avant la Saint-Jean-Baptiste, puis là, je m'en vais au camp d'été. Fait que ça tisse des relations très, très solides avec ta mère, tu sais. Pendant ce temps-là, mon frère, lui, est à Montréal, puis il voit ma mère régulièrement. Fait que moi, c'est comme ça que je suis entrée à l'adolescence. Moi, ce que je vous dis tout ça, parce que je suis arrivée à l'adolescence, là, j'étais une bombe ambulante. J'étais mûre, j'étais parfaite pour faire ce que j'ai fait. Parce que j'étais pas capable de me vivre. J'étais incapable de m'endurer. Je ne m'aimais pas. Je n'aimais pas ce que je voyais. J'étais un paquet de connaissances, mais il y avait rien. C'était, ici, là, c'était rendu comme du béton. Moi, on m'avait dit, t'es bien trop sensible. Tu vas avoir de la, toute ta vie, tu vas être miséreuse. Puis, toute ta vie, puis tu feras rien de bon. Fait que moi, c'est comme ça que je suis arrivée à l'adolescence. Puis, je suis arrivée à l'adolescence. Puis, écoute, t'arrives à Montréal là, j'étais au privé, hein, avec les, mais là, t'arrives à Montréal. Puis tu t'en vas dans une école publique, c'est rue Saint-Denis au coin de Beaubien. Ça, c'est une autre histoire. Fait que c'est ça, je pense qu'on va continuer tantôt, si je comprends bien les signes. Fait qu'on me dit de continuer. OK. Alors, je m'en vais là, alors que j'ai 14 ans et demi. J'ai rien, je suis pas développée. Je suis tout petite, je suis un petit cul. Je fais pas 5 pieds. Je suis tout petite, j'ai rien. Mon frère, dans la ruelle, m'appelle les effaces. Vous comprendrez pourquoi. Et c'est comme ça que je suis arrivée dans mon début d'adolescence.
0: Excellent. Ben, si tu le veux bien, on va prendre une petite pause et on va revenir ensuite. Merci. Alors ici Serge, en compagnie de notre invité aujourd'hui, Nicole, et nous sommes de retour à l'émission Un jour à la fois. Voici maintenant un court texte inspiré de la littérature AA, aujourd'hui tiré du livre Les réflexions de Bill, et qui a été choisi par Nicole. Alors je vais vous en faire la lecture et Nicole va nous dire ce qu'elle en pense. Alors, la lecture, c'est ceci. Personnellement, mon attitude est que j'ai l'intention de ne plus jamais boire. Ce serait pas tout à fait la même chose si je disais « je ne boirai plus jamais ». Cette dernière attitude peut être cause d'ennui parce qu'elle dénote l'intention de réaliser par moi-même ce que nous, alcooliques, n'avons jamais pu faire. Elle attribue trop de place à ma volonté et pas assez à l'idée que c'est Dieu qui nous délivrera de notre obsession de boire, pourvu que nous suivions le programme des AA. Alors j'imagine que ce texte-là que tu as choisi te dit quelque chose.
1: Définitivement.
0: Oui.
1: Moi, j'arrivais à Alcoolique Anonyme la première fois, la première porte. J'avais 29 ans. Mais j'ai connu AA, on m'a parlé d'AA avant. J'étais toujours curieuse, mais non, c'était pas pour moi. J'étais trop brillante pour ça. C'est parce que la vie me joue un tour, puis tout va mal. Puis même que j'ai tout contrôlé, là, puis même que j'ai tout mis les situations dans le bon cas, ça va être correct, là. Je vais pouvoir prendre mon double scotch, puis il n'y aura pas de problème, puis tout est cool. Quand je suis arrivée à Alcoolique Anonyme, le 27 décembre 1982, j'étais une ruine, tout simplement. Mais j'essayais d'arrêter de boire. J'étais pas capable. J'essayais. Je faisais 3 jours, 4 jours. Ils me disaient, tu vas plus boire. Faut plus que tu boives. Les médecins me l'avaient dit. J'avais une hépatite alcoolique. Pas une hépatite parce que tu as bu de l'eau, là. Alcoolique, à 29 ans. Faut t'arrêter de boire. Puis plus tu me disais ça, plus j'avais soif. T'sais? C'est comme quand j'ai arrêté de fumer, c'est la même affaire. Tu me disais, faut t'arrêter de fumer, tu fais des pneumonies. J'ai fait smoke and dirt, j'ai tout fait. Je continuais. Et finalement, ce texte-là m'est arrivé alors que j'étais justement à sa rechute. Je suis même pas sûre que c'était une rechute. Mais mettons que j'avais plus ou moins la capacité d'arrêter de boire, selon moi. Je pensais que je faisais partie de ceux qui ne peuvent pas ou ne veulent pas. T'sais. Puis quand j'ai lu ce texte-là, je l'ai relu quelques jours avant le 8 mai 84. Et la fois que j'ai pris mon dernier verre, qui est le 8 mai 84, ça fait quelques années, j'étais assis dans un restaurant français, le café de Paris, avec deux beaux gars, là, tu sais. Puis, ils m'ont offert un verre de vin, je sais pas pourquoi le prendre. Tu sais, je suis en train de négocier une job, j'ai 115 000 piastres de dette, faut que je prenne la job, fait que je sais pas pourquoi prendre le verre de vin. Qu'est-ce qu'ils vont penser de moi, que je suis une alcoolique, tu sais. Fait que j'ai pris le verre de vin, et j'ai pris le deuxième, et tout à coup, c'est plus la soif, c'était toute ma folie est partie, là. Je me suis dit, bon, lui, il est cute, il reste à Toronto, pas trop d'attache, c'est parfait. Lui, c'est le VP, je vais prendre la job, je vais le faire kicker dehors. Toute ma folie, là, ma folie alcoolique, je n'avais pas connu ça, elle a embarqué. Puis, tout à coup, Jacques, un des messieurs, m'a posé une question. J'étais plus là, là, moi. J'avais pris un verre et quart, même pas de vin. J'étais pas saoule, là. J'étais plus là, l'obsession était embarquée. Puis, j'ai regardé ça, j'ai écouté, j'ai tassé mon verre. Et j'ai plus jamais eu bu. J'ai pas plus jamais eu soif. Ça a pris, moi, presque un an avant que la soif me quitte pour de bon. Et j'ai dit, là, je vais faire ce que tu me dis de faire. Je vais pas boire. Je vais accepter d'avoir soif par période. Puis, quand tu penseras que c'est correct, tu m'enlèveras ma soif. Et c'est arrivé pas si longtemps que ça. Je me suis retrouvée à Villa-Saint-Martin avec Bruno, puis tout ça. Mais à partir de ce moment-là, moi, j'ai décidé que je pouvais pas prendre sur moi le fait, la gloire de « Hey, je suis bonne ». Tu sais, les gens disaient « T'as bien de la volonté ». Non, c'est pas une question de volonté, au contraire. Hein? C'est pas ça. J'ai abdiqué. Pourtant, un an et demi, presque deux ans avant, j'avais essayé, mais là, j'ai abdiqué. J'ai mis mon genou à terre. J'ai dit « Peu importe les conditions, là, moi, je sais que ça va arriver, puis je boirai pas. J'ai soif, je vais faire tout ce qu'il faut pour ne pas boire. » Et c'est un peu comme ça que moi, je vois la première étape. Donc, ce n'est pas une question de dire « Je boirai plus jamais », parce que ça prend, on prend tous les honneurs. Je dis que je voudrais ne plus jamais avoir besoin de l'alcool pour vivre, parce que moi, là, sans l'alcool, je fonctionnais pas. Je n'étais pas capable d'avoir une chambre, je n'étais pas capable de... Je suis pas capable d'embrasser, je suis pas capable d'aller prendre ma voiture puis de conduire, les crises de panique, je suis pas capable de rien. J'avais 100 000 et 1000 une sorte de peur, puis en même temps, je faisais semblant d'être quelqu'un d'autre complètement. Pis c'est ça que l'alcool au début, là, ça te joue des tours. Tu sais, tu te sens puissant, tu te sens fort. Mais à un moment donné, là, l'alcool est insidieux. Et c'est pour ça que cette lecture-là, moi, je la lis régulièrement, puis si on regarde la date, là, à date, puis tu m'avais demandé aujourd'hui de choisir... J'étais tellement fatiguée, j'avais compris qu'il fallait que je trouve trois lectures. Et j'ai regardé en y allant au pif, trois lectures que j'aimais. Et ces trois lectures de pas mal mes débuts, avec lesquelles j'ai resté des citations, des choses qui sont restées dans mon ADN, qui sont restées finalement ancrées dans ce que je crois, autant dans ma croyance d'un Dieu tel que tu le conçois, je ne veux pas défuser personne, que dans ça et dans le mode de vie qu'ils nous ont proposé par les alcooliques anonymes. Fait que pour moi, là, c'est cette partie-là là, qui a été très difficile pour moi. Faut dire que j'avais consommé aussi différentes choses, mais surtout j'avais joué à chimie avec les médicaments. T'sais, moi, c'était surtout ça. Là, j'étais un petit peu. J'étais une crosseuse, hein, bon québécois avec le médecin, tu sais. Fait que des crises de panique, d'angoisse. Moi, si c'était de santé, me vu, me mettre du Valium dans les deux fesses. Tu sais, j'étais ça. Là, la honte, là, quand tu rencontres une civière, c'était moi. Puis à partir du 8 mai 84. Le 8 mai 84, quand j'ai réalisé ça, j'ai pris cette décision consciente. J'ai réalisé que c'était la fête de ma mère. J'ai ben de la merde. Moi, je vais boire, là, puis demain, j'arrêterai. Puis je dis, je prends plus ce risque-là. Puis il est arrivé des choses face à tout ça après, que peut-être je vous raconterai. Mais ça a été incroyable parce que la femme avec qui j'avais eu tellement de misère toute mon enfance, moi, deux ans avant ça, je suis arrivée nu-pied chez ma mère dans la neige. Deux ans avant que j'arrive à l'alcoolique. Non, un an et demi avant que j'arrive dans l'alcoolique anonyme, je suis arrivée nu-pied dans la neige. J'ai dit à ma mère en anglais, parce que chez nous, on parlait, mon père était dans les forces armées, fait qu'on a parlé beaucoup français-anglais. J'ai dit, Mom, I'm dying, help me. Tu sais, mon mère, je suis en train de mourir, rien de moi. Et ma mère me prit comme un enfant. J'avais pas ce qu'il fallait. Elle était me chercher. Elle savait qu'il fallait qu'elle me donne de l'alcool parce que je tremblais comme une feuille. Elle me couchait. Le lendemain, elle me lavait. Elle avait pris soin de moi, là. Comme on prend soin d'un enfant. Excusez. Et c'est ça que ça dit, tu sais. J'ai accepté peu importe les conditions, parce que je voulais devenir bien dans ma vie, donc j'ai accepté les conditions. Ça a pris peut-être 7-8 mois où je me suis retrouvée à Villa-Saint-Martin. Et quand je suis sortie de la Villa-Saint-Martin, on va avoir parlé avec Bruno, je sais pas si, en tout cas, c'était un poète, Bruno, c'était un jésuite. Je pense qu'il était un petit peu menteur, il exagérait beaucoup parce qu'il disait, tu sais, Dieu, là, des filles parfaites, là, il dit même des salades. Ça les intéresse, moi. Des filles comme tout ça, c'est intéressant. Ça a une histoire, tu sais. Puis là, il me contait, c'est une fille qui avait eu une amoureuse, puis il avait acheté un chapeau, puis il a pris le tube. Il me contait des histoires un petit peu farfelues, puis il me disait, moi, je suis sûre qu'il t'aime plus que ben, donc. Je dis, oui, je peux pas, il peut pas. Regarde, j'ai honte. Puis lui m'a fait comprendre que j'avais le droit à ça. Puis quand je suis sortie de la Villa-Saint-Martin, je suis arrivée chez nous, je flottais pas, là, comme il y en a qui racontent, tu sais, le loto. Moi, j'ai pris des colis, je flottais pas, là, mon char était assez vieux, qu'il ne pouvait pas flotter. Mais je suis arrivée chez nous, je restais dans Snowden, je me suis couchée et j'ai commencé à pleurer. Ça faisait tellement longtemps, tu sais. C'est comme si le béton commençait à fondre. Et quand j'ai regardé la date, là, je ne veux pas tout vendre le clou, mais j'ai regardé que c'était une date importante, puis que autant mon père que mon frère, était quelque part, puis c'est eux autres qui s'occuperaient de ma sobriété. J'ai dit, écoutez, vous les deux, là, vous êtes partis, parce que mon père avait un alcoolique, mon frère aussi, vous êtes partis, mais moi, là, vous allez m'aider. Puis ça a toujours été ça. J'ai toujours su que dans les moments de faiblesse, la vie, c'est pas un jardin de rose parce que t'arrêtes de consommer, mais c'est beaucoup mieux qu'avant quand tu consommes, parce que tu fais plus le bordel que tu faisais avec les situations. Mais j'ai toujours pu, de façon bien bizarre, me faire appel à eux. Et je sais qu'ils guettent, là, sont quelque part, là, puis ils guettent sur la petite, là, t'sais, parce que c'est comme ça qu'ils me voyaient. Fait que c'est ça que cette page-là, des réflexions de Bill, m'amène. C'est mes tout débuts dans l'alcoolique anonyme. Mm-hmm. Puis moi, j'ai été... Tu sais, j'étais jeune, parce que tu sais, des filles de 29-30 ans, il n'y avait pas des tonnes dans le temps. Là. Ça, c'est avant Equipa, on a parti du congrès des jeunes, tu sais. Moi, je me rappelle, la première salle de meeting que j'ai faite, il était une soixantaine à Sainte-Rose, il avait de la tête blanche, beaucoup d'hommes, puis tout ça. Puis il y avait deux femmes. Puis une qui était encore en vie, puis la mère de l'autre, puis mais c'était tout, là, tu sais, deux femmes. Le reste des hommes, là, puis ils s'identifient, là. Mais ils m'ont engagé. Ils m'ont pris comme leur mascotte, je dirais, tu sais. J'étais pas reposante, là. J'étais loin d'être reposante. Je voulais arrêter de boire, mais je savais tout, je connaissais tout. Premièrement, c'est très mal écrit, les livres, hein, faut le dire, là. Moi, c'est ça que je disais, là. Puis là, j'écoutais le monde aller en avant. Je disais, ça n'a pas de pudeur, ce monde-là. Ils sont pas gênés, me semble, tu sais, me tendent un peu de pudeur, puis ça s'est pas parlé. Sujet, verbe, complément. Ouais, puis non, sujet, verbe, complément. Moi, j'ai pris des cours de diction, là, de Mme Auger. Non, c'est ça. Tu sais, t'es de cul dans le pain, là, t'es dans chenoute, tu vis dans un taudis à 185 piastres par mois. Pour rentrer, tu rentres par la toilette, mais t'es là, tu juges. Tu sais, j'allais à Saint-Jérôme, j'étais un groupe le dimanche matin à Saint-Jérôme, puis il y avait un vieux Maurice. Maurice, là, c'était Monsieur Tatou. Tu sais, il avait sa chemise ouverte, puis on voyait tout le poil. J'ai dit, tout le monde. Ils m'ont invité au business meeting, ils ont dit, on a besoin de toi, ça fait, ça va. C'est pas pareil quand t'es pas là. Puis là, ils disaient des affaires, puis je m'assinais. J'ai dit, ça, je m'amène ma pince à sourcils le mois prochain, puis je t'enlève tout ce que t'as sur le torse. Faut aimer une fille comme ça, là. Puis ils me disent, reviens, c'est plate quand t'es pas là. Fait que, tu sais, j'étais comme la petite mascotte. Mais je me suis calmée un peu après, là, tu sais. Mais c'est ça. Ça me ramène à tous ces débuts-là, là, qui ont été un peu tortueux, mais que je savais qu'il fallait que je passe par là pour arriver à être bien un jour dans ma peau. Je savais, j'étais convaincue de ça. J'avais cette conviction-là.
0: Excellent. Donc, ce texte-là, personnellement, mon attitude est que j'ai l'intention de ne plus jamais boire. Ce serait pas tout à fait la même chose si je disais « je ne boirai plus jamais ».
1: Exact.
0: Et cette dernière attitude peut être cause d'ennui parce qu'elle dénote l'intention de réaliser par moi-même que nous, alcooliques, nous n'avons jamais pu le faire.
1: Exactement.
0: Merci beaucoup. Ici Serge, en compagnie de notre invité Nicole. Nous sommes de retour à l'émission Un jour à la fois. 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Alors, si vous voulez bien, nous allons poursuivre le partage avec Nicole. On était rendu à quel endroit déjà?
1: On était rendu à mon arrivée à l'école publique à Montréal. J'étais arrivée là, j'avais peut-être, je sais pas moi, 14 ans, j'avais ça exactement. Et une des premières années, c'était l'année de l'expo. Donc, je sais pas pourquoi je dis ça. Mais j'arrivais à Montréal et j'étais dans un autre univers parce que là, on était rendu dans sa rue Garnier et j'allais à l'école. Mais je suis arrivée dans une école où les filles étaient plus vieilles que moi. J'avais commencé une année plus tôt. J'avais sauté une année. Fait que, tu sais, il y avait un bon décalage d'âge. Et je me suis retrouvée dans un peu comme si tout à coup on me laissait pas libre, mais il y avait plus de manœuvres. Et là, j'ai trouvé ça assez excitant, mais en même temps peurant. Je suis arrivée à l'école, puis les filles étaient plus grandes, plus grosses que moi, formées. Puis déjà, là, ça fumait. Hein, juste pour donner une idée. Fait que ma mère a deux jours donné certaines règles. Trois règles bien strictes. Que je te voyais jamais fumer, que je te voyais jamais à boire, qu'il arrive jamais de chez nous enceinte. Ça, c'était les trois règles. À part ça, là, je veux pas trop savoir de choses. Je suis pas tombée enceinte, rassurez-vous. Mais je veux pas que tu fumes. Mais ma mère fumait, mon frère fumait. Ça. Fait que moi, je savais pas c'était quoi fumer, tu sais. Mais je trouvais que ça avait de l'allure quand même, parce que les filles à l'école, ils allaient le midi, puis ils vendaient des cigarettes 3 pour 5 cents. Hein, imagine, c'est 3 pour 5 cents, puis ils allaient dans un genre de bloc appartement, c'est la rue Chateaubriand, puis ils allaient fumer, puis ils vendaient des cigarettes. Puis on dit, puis toi, fait que moi, j'ai commencé à voler 3 cigarettes à mon frère, 3 cigarettes à ma mère, ah, ça a de l'allure, hein. Puis là, je me suis dit, je vais essayer ça. Je me suis étouffée, tu comprends, tu sais. Mais j'ai aimé ça, ça relaxait. Puis c'était interdit. Moi, tout ce qui est interdit, ça c'est intéressant. Pourtant, ma mère me l'avait bien dit que je te voyais jamais. Quand ma mère disait que je te voyais jamais, ma mère avait, moi là, c'était frayant de ça. Ma mère, des fois, quand elle disait, Nicole, le fou, tu sais, quand ça faisait ça, là, je savais que j'étais dans le trouble. Fait que, ben, j'ai commencé à fumer. J'ai pas aimé ça, mais j'ai fumé quand même parce que ça me donnait un look. J'avais l'air, tu sais, tu voyais Charles Aznavour avec sa cigarette, Bécou, pis tout ça, là. Ça me donnait un look. Puis après ça, ma mère, elle me dit, que je te voie prendre un coup, tu sais, que je te voie. Fait que ma mère, j'étais mal dans ma peau. Hein, je lui ai dit, j'étais mal dans ma peau. Puis là, on commençait à avoir des petites fêtes, pis tout ça. Puis les gars, ils amenaient des petits Mickey, tu sais. Puis, je n'étais pas supposée y aller, mais j'y allais. Puis mon frère, on s'entendait, on disait, ce moment appelle qu'elle s'en vient de travailler. Tu me fais signe, tu viens me chercher à la salle de danse, puis tout, tout, tout. Fait qu'on essayait de se protéger comme ça. Fait que moi, j'ai commencé à consommer un petit peu comme ça, en cachette, mais c'était pas assez. Fait que là, on a réalisé que ma mère, elle barrait son alcool. Fait que là, tu sais, moi, je suis toujours alcoolique, mais pas fou. Fait que on a pris la clé et on a fait un double. Tu sais, ça, c'est pas compliqué. Puis là, on s'est mis à se servir dans le rail. Fait que là, on se servait dans le rail, on rajoutait un petit peu d'eau, on se servait de maman, elle prenait beaucoup de pilules. Fait que c'est un rail, nous autres. Fait que maintenant, ça, c'est mes débuts. Maintenant, on s'est dit, ben là, il faut trouver des moyens financiers. Fait qu'on allait à Plaza Saint-Hubert. Un petit cendrier, un cristal. Ça va faire, on vendait ça sur une de side. Tu sais, on avait des petites jobines. Là, tu parles à la petite fille qui allait à la messe parce que tous les matins, il y a 6-7 mois. Moi, en l'espace de 6 mois, je suis pas devenue une délinquante, mais je suis devenue quelqu'un qui se permettait de faire des affaires. Et j'aimais ça. J'avais l'impression de devenir quelqu'un. Tu comprends? De devenir quelqu'un. C'est ça, je vais devenir quelqu'un. Tu sais, Jacques T. disait toujours quelqu'un pour quelqu'un. Moi, je vais devenir quelqu'un pour quelqu'un. Pour qui? J'en ai pas une maudite idée, mais je vais donner quelqu'un. Et là, la première de classe, maman avait dit toujours en bas de 90, je veux pas le savoir, puis si je le sais. Moi, là, l'algèbre. Moi, je suis une fille de lettres, tu sais, ils voulaient m'envoyer au classique. Fait, tu sais, l'algèbre, plus d'intérêt. Deuxième bulletin, 45%. On est loin du 90, hein. Je me suis écrit un petit papier, ça a passé. Deuxième fois, ça a pas passé, tu sais. Mon année, ça a tout été une année comme ça. Rien de grave, mais il est arrivé des événements qui n'auraient pas dû m'arriver, tu sais. J'ai 14 ans. Un an après, je suis rendue à 15, presque. Puis là, mes tantes disent, là, elle, il faut y trouver un chum parce qu'elle n'est pas, tu sais, pas réveillée, puis ça. J'étais cute. Je regarde des photos, je suis vraiment cute, mais moi, je me trouvais pas cute. Fait que là, ils ont décidé de me présenter un gars. Mais avant ça, il est arrivé une couple d'événements, mais ma mère a déménagé à Rosemère, elle a acheté une maison. Puis elle a décidé que les études, pour nous autres, c'était assez. C'était pas la loi, là, mais c'était ça. Puis elle me dit, là, t'as une dixième année, là, ça s'est ferré. Moi, là, écoute, m'en allais pour faire mon bac, là, moi, là, tu sais, je suis capable, j'aurais pu rentrer au collège, mais en tout cas. Tu sais, quand on parle du ressentiment, là, ça a été un de mes ressentiments assez longtemps. Fait que je me suis retrouvée à aller vendre des bottines, tu sais, dans un magasin. Puis, mais il est arrivé des événements dans les deux, avant que je rencontre mon premier chum, où quand t'es une ado, que tu consommes en cachette, puis tout ça, il t'arrive des événements où des gens peuvent prendre avantage de toi. Moi, ça m'est arrivé, mais j'ai fermé ma trappe parce que j'ai dit personne va me croire. T'sais, personne va te croire. Fait que tu mets par-dessus ça, la pile par-dessus ça, excusez, la pile par-dessus ça, la honte. Fait que t'as le ressentiment, t'as la honte, t'as la peur du rejet, t'as la solitude, la non-valorisation de soi. Fait qu'on est équipé pour partir ça un petit peu plus activement. Moi, à chaque fois que j'ai l'occasion, je prends un verre, tu sais. Puis même dans les occasions dans la famille, là, si on va quelque part, puis il y a des verres qui traînent, j'ai fini. Puis le monde va dire, fais attention, elle est comme un relais, c'est mon père. Fait que moi, j'ai le scotch facile, tu sais. Puis je suis bien. Une des dernières sorties, quand je suis partie du couvent, le dernier week-end de Pâques, je suis partie. Je suis venue chez nous, puis j'avais mes examens préparés, tout ça. Puis première consommation vraiment consciente, là, tu sais, pas juste finir un petit verre. Je suis dans la cuisine, puis je suis en train de laver le plancher, parce que ma maman me dit de laver le plancher, je suis à terre. Puis je vois à côté du frigidaire, là, un frigidaire Moffat. Là, je vois à côté du frigidaire des petites bières que mon frère avait laissées là. Puis je sais pas pourquoi, mais j'ai décidé d'essayer ça. J'ai calé une, deux, trois, puis ça a fait chaud. Là, c'est plus un petit demi-verre, là. Puis là, j'ai été me coucher, j'ai laissé la chaudière dans le milieu de la cuisine, puis tout ça, puis je me dis qu'elle mange, là. Et je me suis sentie puissante. Fait que moi, là, pendant un an et demi, je vais chercher la puissance comme ça. Parce que c'est ça que je veux. Je vais arrêter d'avoir peur d'elle, d'avoir peur de tout, de me sentir rien. Fait que je vais consommer de plus en plus. Pas des affaires affreuses, mais je vais vous donner un exemple. Je suis rendue à Rosemère, puis un gars que j'ai rencontré à Montréal m'appelle, puis il me dit « J'aimerais ça qu'on se voit. » Il était cute, en maudit, beau des yeux bleus. Fait que lui et son oncle, salon funéraire, tu sais. Fait qu'on décide qu'on a manqué notre balle de finissant, on a même retiré d'école. Fait qu'on décide qu'on va sortir. Fait qu'il emprunte, vous devinez, le corbillard. Au lieu d'être... Puis on descend dans le nord avec ça, on a un accident. En tout cas, les caisses de bière là-dedans, on est une gang, on a un accident. Je tourne dans le fossé, je suis obligée d'appeler ma tante Annette parce qu'elle va m'entrer à la prison. Moi, ça a toujours été des affaires de même. Tu sais, ça n'a jamais été plate. Fait que là, je suis rendue à Rosemère, hein, puis ma mère, elle décide qu'on va aller aux noces de ma cousine Lucie. Puis Lucie, son chum, JP, c'est-à-dire, il y a en tout son 10, il y a 9 frères et sœurs. Ça, c'est de la récolte. Fait que ma mère puis mes tantes décident qu'ils vont me trouver un chum parce que j'ai l'air empoté pas mal. Puis il y en a un des gars, le plus jeune, s'appelle Pierre. Moi, c'était Pierre, tu vas sur mon église, je pense que j'ai sorti que 6 Pierre, c'est pas compliqué. Fait que là, on s'en va aux noces, tu sais. On s'en va aux noces, puis c'est à Mascouche des Meumeux, pour une petite fille de Montréal. Puis là, ma mère, elle nous laisse seule, puis elle nous laisse de l'argent. Moi, dans le temps, je disais que c'était 15 piastres, mais je pense que c'est ça. Puis là, je suis poignée, puis là, ils disent, on va te présenter Pierre, puis là, c'est un genre de cabane à sucre qui est en salle de danse, je sais pas trop. Moi, je trouve ça, tu sais. Mais là, je vois des slogans. Rien, c'est venu une pièce. Jean, tout ça. Puis j'ai enlevé mes lunettes, je suis mieux comme une taupe, puis j'ai vu juste Rise 7-Up une pièce. Il devait en avoir d'autres. Fait que moi, je me suis alignée sur Rise 7-Up une pièce. Fait que Pierre est arrivé, il avait les oreilles décollées, les culottes trop courtes, puis c'était pas tout à fait ça, je pensais, tu sais, mais qui suis-je pour demander quoi que ce soit. Fait qu'on, vers 2h du matin, il est venu me demander danser, j'avais les jambes molles, puis je peux vous dire qu'on est sortis 5 ans ensemble, comme ça. Moi, là... La deuxième fois qu'il est venu me voir à Rosemère avec sa gang de chums, c'est comme dans la chanson de Beaudommage. Il est arrivé une gang de gars avec lui parce qu'il n'avait pas son permis de conduire. Il est venu me voir, puis on est parti au Rosemarine, puis il s'est commandé une grosse bière. C'est pas tout à fait ça, moi, là, que je veux, là. Mais tu sais, il est fin, le gars, puis tout ça. Mais c'est pas ça, là. On n'a pas les mêmes goûts. Lui, il aime Merveille Mathieu, moi j'aime les Stones, tu sais, les Beatles, les Stones, puis tu sais. Fait que. Mais. C'est pas mieux, puis lui non plus. Je suis sûre que j'étais pas son genre. Mais on commence à sortir ensemble. On est pogné. Tu sais, moi, j'ai toujours un petit pogné, un autre petit pogné, fait un gros pognage. Fait qu'on commence à sortir ensemble. Mais il y a beaucoup de chums puis d'amis puis tout ça. Fait qu'il y a beaucoup d'occasions de consommer. Puis là, pour moi, la consommation devient de plus en plus fréquente. À l'âge de 17 ans, là, je vais sauter ça rapidement. On me déclare un adulte prématuré. Ça, quand on te déclare un adulte prématuré, c'est pas parce que ça va bien dans ta famille. Ça va parce que il s'est passé toutes sortes de choses. Entre autres, quand ta mère t'a fait sortir de l'école à 15 ans. Quand ta mère prend toutes tes payes, puis elle te garde 3 piastres par semaine, tu sais, puis etc., etc. Fait que je me retrouve à vivre à NDG, hey, ça fait bien. Dans le temps, je disais que j'étais devenue colocataire. Non, j'étais nounours, puis je torchais la famille, c'est sûr que j'étais. Tu sais, je m'occupais des enfants. Mais là, je suis toujours la même fille poignée, je chante toujours avec mon chum, souvent il crie son camp dans le nord, il ne le dit pas. Puis là, je commence à travailler dans une boutique à Place Bonaventure, et là, la consommation embarque de plus en plus. Le midi, je suis pas capable de vendre des bottines aux femmes de Westmount si j'ai pas pris 2-3 apéros ou papadans. Je bois ma paye, tu sais, c'est pas compliqué. Puis le soir, on s'en va au Boccaccio, puis je suis poignée. Puis là, je découvre quelque chose qu'on peut rouler dans le backstore, tu sais. Moi, là, le matin, je suis obligée de prendre une Valium pour me calmer. Le midi, ben, il faut que je prenne des fois un speed. Après ça, je vais prendre 2 drinks. Et c'est comme ça que ma consommation va embarquer de plus en plus, au point où moi, je peux dire qu'à l'âge de 19 ans, je suis plus capable de fonctionner sans consommer. Et les aventures vont continuer d'une à l'autre. Ça sera pas, ça va devenir de quelque chose qui était contrôlable, où je pensais que je contrôlais, à quelque chose qui contrôle ma vie très rapidement. Contrôle ma vie très rapidement et qui devient une obsession. À ce moment-là, là, j'ai même mon chum ne comprend pas ce qui se passe. Il m'appelle puis il me cherche. Moi, j'ai attendu longtemps après. Lui, il attend après moi puis il me cherche. Chercher Nicole était mon slogan.
0: Merci beaucoup. Alors, on va prendre une petite pause et après, on va revenir au moment où tu vas avoir rencontré AA.
1: Oui, on arrive là parce qu'on était là tantôt.
0: D'accord, hein? Merci. Alors, bonjour, ici Serge en compagnie de Nicole. Nous sommes donc de retour à l'émission Un jour à la fois. Si vous recherchez une réunion des alcooliques anonymes, et plusieurs solutions s'offrent à vous. Par téléphone au 1-866-LIGNE-AA ou si vous préférez le 1-866-544-6322 et un membre des alcooliques anonymes vous répondra de 9h du matin à 22h, 7 jours sur 7. Et aussi via Internet ou en téléchargeant l'application Meeting Guide sur votre cellulaire. Vous aurez accès aux horaires des réunions en présentiel et en ligne, où que vous soyez dans le monde.
1: Merci.
0: Ça me fait plaisir.
1: Alors, tout ça pour dire que finalement, en 1984, je suis arrivée pour de bon alcoolique anonyme. Je pense que je l'ai mentionné tantôt, c'est pas parce que tu arrêtes de consommer que c'est un jardin de roses. Donc, il faut que tu te refasses souvent. Et comme j'étais assez active, dans le domaine que je travaillais, il disait toujours, Nicole est bonne, elle est créative, elle est fine, mais on sait quand elle part, on sait pas quand elle revient. Nicole, ses budgets, elle est fine, elle est bonne, elle est créative, mais elle tourne de... T'sais? Alors, il a fallu que je me refasse au niveau, entre autres, de la carrière. Et je vous dirais que ça a pris 10 ans. Je ne vais pas décourager personne. Mais j'avais fait un pacte, hein? J'avais fait un pacte que je ferais tout ce qu'il faudrait pour être bien. Donc, je suis partie avec ça. J'ai pas regardé en arrière. J'ai jamais regardé en arrière puis dit j'aurais dû. Je sais ce qui m'a mené maintenant, là, parce que j'ai un peu plus de sagesse. Mais, j'étais fermement convaincue qu'il fallait que je trouve en moi le courage d'avancer. Et ça a été comme ça. J'ai eu mon premier groupe d'attache quand j'ai arrêté après d'avoir arrêté pour de bon à l'auberge. Puis je suis devenue un peu une des propriétaires du groupe, tu sais. Puis on était 200, 250, puis on faisait tout, tu sais. Puis on s'est dit, hey, on va faire un anniversaire. J'ai fait des sandwichs parce que j'ai décidé que ça se faisait chez nous. Avec des, on se faisait ça. Le mardi, on allait chez les Saint-Franciscains sur Côte-Sainte-Catherine. Le mercredi, on allait à Outremont. Le jeudi, on s'en dépendait, soit l'auberge, hein. Le vendredi.

0: puis tu écoutes, m'avais vu, je pesais 30 livres de moins, mais j'aimerais ça maintenant, parce que ça, c'est autre chose. Puis j'étais en hépatite, puis lui, il était en peine d'amour. Moi, je ramassais des chiens galeux. Fait que il est venu chez nous, et je savais pas, mais rapidement, je savais pas, son père était rendu dans l'alcoolique anonyme. Mmh. Puis le 27 décembre, là, quand j'avais saisi l'arrêté de boire, j'ai été chez lui, pour il m'a invité chez lui, puis il m'a dit, je te demanderais de pas boire.
1: Ah.
0: Alors, tu parles de cœur, hein, demander des affaires de même. Et c'est comme ça. Donc, je suis arrivée chez Roland à Brownsburg. Puis là, Roland était là. Moi, j'avais soif pour consommer ce qu'il faut. Là, j'étais... Puis Roland, il a commencé à dire, easy, one day at a time. Ting, ting, ting, easy does it. Et je trouvais ça plate en maudit, tu sais, je cherchais. Fait qu'on est parti au bar à Brownsburg. Puis mon chum, que je pensais mon chum, c'est pas vraiment. Il jouait dans un orchestre, puis toutes les filles le regardaient. J'étais en beau maudit. Fait que je suis partie avec l'auto, sur la glace vive. Je suis partie, je l'ai foutu là, puis je suis partie chez nous. Puis quand il est revenu me trouver ce soir-là, il m'a trouvé à terre en convulsion.
1: Ah ouais.
0: Alors c'est comme ça que j'ai fait mon entrée glorieuse. Le lendemain, il me dit, écoute, moi, j'ai vu mon père nous détruire. J'ai vu, Puis je te trouve, t'es belle, t'es fine. J'avais entendu souvent, t'sais. Mais je peux pas te laisser te détruire, mais surtout me détruire. Puis il dit, là, il commence à me faire, hey, là, je t'en langue, bref. Laisse faire ton serment. J'ai dit, non, tu comprends pas, Aline. Tu comprends rien. Moi, là, c'est parce que c'est à cause de Tony. Nanana, mon père, mon frère. En passant, j'avais trouvé mon frère qui s'est mis une balle dans la tête quand j'avais 19 ans. Alors, tu sais, tu traînes tout ça. Fait que j'ai tout expliqué ça, puis il dit, fait qu'il est parti, puis il me dit, regarde, là, je vais revenir dans 2 heures. Puis l'écureuil, il avait vidé mon dessous de lèvres, tu sais. Fait que là, je cherchais mon 40 ans, je cherchais mes speeds, il n'y a plus rien. Puis quand il est revenu, là, j'étais couché à terre. Puis il dit comme ça, j'ai dit, puis là, il a commencé à faire ce qu'on appelle une 12e étape. Puis il m'a parlé. Puis c'est comme ça qu'on a appelé l'intergroupe. Ils sont venus chez nous. Il était 3 le lendemain. Dans le temps, on appelait ça l'intergroupe. Puis il était 3 chez nous. Ils sont venus le lendemain. Il y avait un beau petit jeune. C'est que, hein, tu sais, puis il y avait un monsieur un petit peu plongé. Puis il y avait une madame avec des gros seins. Puis ils sont venus faire une 12e étape. Moi, je n'ai rien compris. J'ai rien compris. Puis ils m'ont amené à Sainte-Rose. J'ai rien compris. Puis le vendredi soir, la madame, elle me dit, je vais aller te chercher un meeting au CLSC de Sainte-Rose, ça s'appelle Le Temps. Vendredi soir, là, c'était 2-3 jours avant le jour de l'an, là, puis c'était de la pluie comme de la glace, comme tu sais. Puis madame, elle m'a oublié. Le ressentiment, hein, tu le fais pour n'importe quoi. Tu es cohérente, t'es pas responsable. J'ai entendu le mot responsable. Fait que je suis partie à pied parce que Tombeau, qui était mon auto, avait plus de pneus, tu sais, pour pratiquer. Fait que je suis partie à pied, mais j'étais au moins 10 gros coins de rue du CLSC. Quand je suis arrivé là, le mascara coulé, vous voyez la scène, les cheveux pleins de glace, ils m'attendaient pas à l'accueil. C'est-tu des écœurants? Il y avait 2 portes, je sais pas. Puis là, je les ai vus à l'autre bout de la salle, il y avait un monsieur tatou que j'appelle, il y avait une camisole. J'ai été le voir, j'ai dit, avec mon amour que j'avais, tu sais, j'ai donné de la marde. Puis là, il dit, je m'appelle Luc. Puis il dit, ben viens, t'en la petite. Puis là, on était à la porte d'accueil. Puis là, le monde entrait, tu sais, puis il disait, je m'appelle Luc, je suis une alcoolique. C'est Nicole, c'est une nouvelle, c'est une alcoolique. Et je voulais le tuer. Moi, c'est comme ça, j'ai fait mon entrée officielle dans l'alcoolique anonyme.
1: Okay.
0: Je savais pas que je pouvais arrêter de boire. J'avais pas compris, là. Parce que ça, ma fête est arrivée le 5 janvier, voyons donc. Puis là, je me suis retrouvée à Sainte-Thérèse, puis j'arrivais puis je cherchais le pont de Saint-Roch. J'ai appelé ma mère. Elle avait été dans une boîte téléphonique. Maman, ils ont déménagé le pont. Elle dit, reste là, on va aller chercher.
1: Oh, wow.
0: Fait que je peux retourner. Tu comprends? C'est comme ça, ouais. Moi, j'ai fait mon entrée magistrale dans l'alcoolique anonyme. Fait que 2 ans plus tard, là, comme je te dis, je faisais tous mes groupes. J'avais encore soif, mais c'est pas rien. Puis on suivait, là, puis on faisait. Puis on a fait comme ça 3 mois. Et mon premier 3 mois, là, j'étais en avant, là, c'était effrayant ce que j'ai dit, je sais pas, mais ils ont applaudi, ils sont plus malades que moi. Puis le deuxième, le 6 mois, puis le 9 mois, le 1 an, la sobriété motive, gâteau était grand comme ça. Maintenant, puis on le divise à 2. Mais c'était correct. Tu sais, puis, hey, je n'arrêtais pas. Moi, tout le monde me cherchait, là, tu sais. Household finance, bénéficiaire de finance, tout ce qui était finance, là, tu sais. Banque de Montréal, Banque de Toronto-Dominion, la Ville de Montréal. Ils sont venus me chercher 3 goons le matin, là. C'était, je restais sur des 7. 3 goons, 3 goons, policiers. Puis on dit, madame Nicole. Il dit, oui. Et si vous avez des biens payés, on a une amende pour 300 $. Finalement, je rencontre un monsieur, tu sais, la grâce, là. Puis il me dit, écoute, qu'est-ce qu'une petite femme comme vous? Mais je dis, parce que moi, j'étais pas là pendant les 3 dernières années. Moi, je me stationnais n'importe où. Je me suis juste stationné sur un terre-plein, tu sais. Fait qu'il dit, écoute, on fait une affaire, la petite. Chaque fois que tu as un billet qui va arriver sur

0: Road, je vais t'appeler, tu vas venir au palais de justice, tu vas le payer. Et j'ai payé mes billets scène par scène comme ça. J'en avais 7 000 dans la ville de Montréal, j'en avais un autre 4 000, j'en avais 15 000. Je couchais, j'empilais mes affaires. Là, on a fait ma Maureen et moi, là, on faisait ça à la table des piles, là. Et donc, je les ai toutes payées. J'avais la conviction qu'il fallait que je passe par là. Puis j'ai fait mes meetings. J'ai rencontré une couple de dieux, tu sais, des gars sur deux pattes, ils étaient beaux. Ça ne change pas complètement du jour au lendemain, tu cherches l'amour. Fait que j'ai essayé de trouver l'amour, puis ça m'a pris une couple d'années à comprendre que ça se ferait pas comme ça. Quelques années après, j'ai revu quelqu'un avec qui j'ai déjà travaillé dans un domaine spécifique. Puis c'est ça, c'était l'homme, je pensais que j'avais été mariée, j'ai pensé ça, là, j'étais divorcée. Mais lui, ça serait pas pareil. Il était engagé ailleurs, mais ça serait pas pareil. Il savait pas, mais je l'aimais, puis lui m'aimait, mais il savait pas, tu sais. Puis j'ai attendu pendant des années. Mais je dis, j'attendais pas parce que je regardais ailleurs, puis je faisais ma vie. Mais quand je suis arrivée à 10 ans, là, j'ai tombé dans une dépression profonde. Parce que c'était beau faire du meeting, avoir fait ta 4e, ta 5e, avoir été à Robertval. Si les choses qui t'ont fait le plus mal dans ta vie, hein, dans ton enfance, puis que tu vois tes relations affectives se collent là-dessus, tu peux pas. Fait que tu rentres dans une dépression profonde. Quand tu as de l'argent, des assurances, c'est un burn-out. Quand tu n'as pas d'assurance, c'est une dépression. Dans mon cas, c'est une dépression. Je trouvais que la trame de métro là, était intéressante, tu sais. Puis, je me suis retrouvée, j'ai été voir mon médecin de famille, une femme extraordinaire. Elle m'a dit, Nicole, elle dit, je vais te dire quelque chose. Ça fait des années que je te vois te battre. Elle dit, t'es pas née dans le bon jardin, Nicole. Tu fais tout ce qu'il faut, tu fais tout correct. J'aimerais ça t'aller voir telle personne. Elle m'a présenté une thérapeute, une psychologue, qui m'a fait cheminer par une thérapie humaniste. Pas parler des autres, parler de moi, de ce qui se passait, de ce qu'on m'avait fait comme enfant. Et ça a changé ma vie. Ça n'a pas été du jour au lendemain, mais j'ai compris que maintenant j'étais un adulte, j'étais plus une enfant, puis que moi je devais me protéger, puis que je devais avoir des relations qui étaient dignes de moi. Et ça a changé ma vie complètement. J'ai été impliquée beaucoup dans l'alcoolique anonyme, des fois trop peut-être. À travers tout ça, à travers les années, j'ai accompagné ma mère. Son mari mort en 94, son deuxième mari, George. Puis là, je regardais ma mère, je disais, oh, je suis poignée avec. Oh mon Dieu, tu sais, quand ta relation n'est pas facile, c'est pas venu miraculeux. Et ma mère est tombée malade, puis je sais pas si j'ai compris que c'était à moi de m'en occuper. T'sais, j'ai compris que je voulais essayer d'y donner quelque chose que peut-être je n'avais pas eu. Et je l'ai accompagnée jusqu'à la dernière minute, jusqu'à 2012. Et le pardon est venu avec ça. J'ai compris que elle aussi avait une petite fille bafouée. Puis ce qu'elle m'avait fait vivre, c'est ce qu'elle n'avait pas été capable de vivre. Et en prenant soin d'elle, en l'aimant tant qu'elle était, j'ai réussi à y accorder le pardon. Je ne sais pas comment, mais je dis à Dieu, je t'en supplie, moi je suis pas capable, parce que le pardon c'est divin, et c'est comme ça moi j'ai réussi. Et depuis ce temps-là, ma vie est pas parfaite, il n'y a rien de parfait, j'ai 73, j'aime pas ça le dire. la vie fait que j'ai la même maladie que ma mère, donc je sais pas ce que ma vie va être, mais j'ai confiance. Moi, je sais que Dieu est là pour moi. Je peux pas vous expliquer pourquoi, mais je le sais profondément. Puis, merci de m'avoir écouté. Ça a été en dents, je le sais, mais merci beaucoup d'être là. Alcoolique Anonyme, c'est ma vie.
1: Merci. Merci beaucoup, Nicole. Alors voilà, on termine ce partage qu'on a beaucoup apprécié. Merci beaucoup. Et on va terminer l'émission en déclarant la déclaration de la responsabilité. Je suis responsable. Si quelqu'un, quelque part, tend la main en cas d'aide, je veux que celle des AA soit toujours là. Et de cela, je suis responsable. Alors, merci beaucoup à tous les participants à cette émission, à notre invité Nicole, aux auditeurs et à toute notre équipe, Jean-Guy et Paul, éventuellement. Alors, c'était votre animateur Serge qui vous invite à une prochaine émission d'un jour à la fois. À très bientôt.

0: je vous le recommande grandement. C'est un grand roman que j'ai adoré.
1: J'ai beaucoup aimé l'originalité, la thématique. Ça fait du bien. Ça fait un petit vent de fraîcheur de lire là-dessus.
2: Un 5 étoiles.
1: Oh, oui, moi, j'ai clenché ça en deux jours. Là.
3: Même si je l'ai lu deux fois, la troisième, j'ai encore le goût de voir des images. Donc, c'est un très, très, très beau livre.
2: Toujours aussi excellent.
4: Oui, très, très bonne lecture.
2: C'est un de tes coups de cœur. Hein?
5: Oui, c'est un coup de cœur. C'est vraiment un beau roman.
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2: Bien le bonjour tout le monde, ici René Cocho, bien heureux de vous savoir fidèle à cette émission littéraire. Et pour ceux et celles qui écoutent peut-être pour la première fois cette émission, ben j'espère que vous le resterez. Voici le sommaire de l'émission pour cette semaine. Une entrevue avec Évelyne Ferron concernant son livre « Civilisation, histoire d'aliments voyageurs » paru chez Fidaise. Amélie Bibeau, tu commentes quel roman cette semaine?
1: Je vais vous parler de « L'ex de ma meilleure amie » de Elisabeth Pouliot aux éditions Héritage dans la collection « Clic Romance ».
2: Venise Landry, quelle est ta sélection?
7: J'ai décidé de vous parler d'une grande de ce monde, c'est-à-dire notre grande écrivaine Monique Proulx. Elle nous parle... Le bien ne fait pas de bruit. Et c'est chez Boréal.
2: Sophie Dorval, tu t'es intéressée à quelle série manga?
8: Cette semaine, je vais vous présenter la série en 10 tomes Babel de New Hackenden de Hugo Ishikawa aux éditions Crunchyroll.
2: Marthe Saint-Laurent, tu nous suggères quel livre?
9: Je vous parle de Ajouter de la vie au jour de Anne Dauphine Julien, publié chez Saint-Jean Éditeur.
2: Guillaume Cabana, tu as une sélection bien étrange cette semaine.
10: Cette semaine, je vais vous parler du tome 1 des Chroniques de l'étrange, histoire paranormale, intrigante et insolite. Et c'est de l'auteur Christian Page. C'est publié aux éditions Publistore.
2: Et Christine Hébert, tu as choisi cette semaine de nous parler d'une novella.
11: Cette semaine, je vais parler de Vespéral de Raphaël B. Adam et Ariane Gélina, publié chez Alire.
2: Bienvenue à votre rendez-vous littéraire, le Cochocho.

0: Le nouveau roman de Jean-Simon Desrochers a pour titre « Le corps simple ». Un an jour pour jour après la mort de Vesta, l'amour de sa vie, Liv reçoit un courriel signé d'elle en provenance d'une adresse au nom de poste Vesta. Ce message en annonce 14 autres. Aucune date mentionnée, sinon le fait qu'ils arriveront au cinquième jour d'un mois, à midi. On écoute Jean Bernier, directeur de l'édition chez Boréal.
1: C'est une histoire d'amour. C'est une histoire d'amour pas comme les autres. Un an après la mort de son grand amour, Liv, le protagoniste, reçoit un courriel de celle-ci qui lui annonce toute une suite de courriels au cours d'années qui va suivre. Donc, c'est une façon pour elle de survivre à la mort et de toujours accompagner celui qui était le grand amour de sa vie. Et Liv et Vesta, d'outre-tombe, donnent ce commandement à Liv, qui vit toujours, celui d'être un corps simple vivant en résonance avec la matière. Et c'est ainsi que Liv va vivre son deuil. Un corps simple en résonance avec la matière, c'est donc être très proche de la terre-mère. Ils avaient aménagé tous les deux un magnifique jardin. Donc, Liv va vraiment vivre en silence, déchaussée, au milieu de cette terre qui grouille sous ses pas. Faire l'expérience du silence est quand même une expérience radicale. Vous connaissez le côté foisonnant de l'écriture de Jean-Simon Desrochers. Sans doute qu'on peut penser que le livre n'est pas très loin de l'auteur du roman. Donc, faire l'expérience du silence est une façon de retrouver un soi d'avant la parole, une espèce de vérité fondamentale de l'être. Par contre, la matière même va obliger cette matière dont Vesta voulait qu'il se rapproche, va donc obliger Liv à sortir de ce cocon. Son jardin produit beaucoup, donc il se rend au village, il se rend dans une banque alimentaire pour partager cette abondance que lui a donné la terre. Et c'est là qu'il doit absolument recommencer à créer des liens avec la communauté. Ce qui est merveilleux dans ce roman, vous connaissez Jean-Simon Desrochers, sa façon tout à fait obsessionnelle de travailler la forme, la langue, c'est que c'est également à travers la voix narrative que cette transformation, ce passage à travers le deuil se vit. Parce que le roman commence à la troisième personne et peu à peu, à travers une deuxième personne où la narration est au-dessus et ensuite, peu à peu, l'apparition du jeu, de ce sujet parlant qui va prendre toute la place. Donc, c'est vraiment la renaissance au monde d'une conscience et d'une parole. Bon, il y aura des épreuves, bien sûr. On ne renaît pas sans traverser quelques enfers et c'est le cas également de Liv, mais il y aura à la fin, cette célébration de la parole, de la poésie, où le lecteur aura également accès à l'intégralité des courriels envoyés par-delà la mort par Vesta. Donc, un roman à la fois extrêmement travaillé sur le plan formel et avec une charge émotive. C'est vraiment un rayon laser de roman. Tout est dirigé vers un but très précis, mais quand même avec ce soin à chacun des détails et ce côté très, très vivant qui marque l'écriture de Desrochers.
2: Ici Amélie Bibeau. Dans un instant, je vais vous parler de l'ex de ma meilleure amie, de Élisabeth Pouliot, aux éditions Héritage, dans la collection Clic Romance.

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1: Bien le bonjour Amélie.
2: Bonjour René.
1: L'ex de ma meilleure amie, c'est un roman publié aux éditions Héritage dans la collection Clic Romance. C'est de Elisabeth Pouliot. Donc, c'est ton choix cette semaine. Mais avant de t'aventurer sur ce que tu as apprécié de ce roman, résume-nous l'histoire.
2: Alors, c'est l'histoire de Romane qui, peu de temps après la rupture de sa meilleure amie Evalie avec le beau Ethan, découvre qu'elle développe peu à peu des sentiments pour l'ex de sa meilleure amie, dans le fond. Puis là, ben évidemment, elle veut pas ça, donc elle va tout faire pour le fuir. Elle va essayer de pas le côtoyer, de l'oublier, mais c'est plus fort qu'elle, ses sentiments augmentent malgré tout. Et on dirait que la vie s'acharne contre elle, donc la vie ou l'autrice, probablement l'autrice, il y a un beau jeu très habile là-dedans, mais elle se trouve en proximité forcée avec Ethan. Elle doit faire un travail d'équipe avec lui, puis la complicité évolue et tout ça, puis là, ben, elle a très, très peur que sa meilleure amie découvre ses sentiments, puis ben elle veut pas non plus les avouer à Ethan. Mais non.
1: Et évidemment, elle a comme un sentiment de trahison envers son amie.
2: Oui, exactement. Donc, elle a un sentiment de trahir sa meilleure amie, mais les sentiments qu'elle a se contrôlent pas, malheureusement. Parce que si elle réussissait à les contrôler, ben, il n'y en aurait pas de problème.
1: Alors, maintenant, qu'est-ce que tu as apprécié de cette lecture?
2: Ben, j'ai vraiment aimé l'idée de la collection. Ouais. Là, c'est Clic Romance, mais il y a aussi Clic, puis de toutes les sortes. Là, t'sais, l'intrigue, l'horreur, il y en a vraiment pour tous les goûts. Puis ça m'a fait triper comme idée, parce que c'est vrai qu'il y a des jeunes qui ont de la misère à lire. Puis quand ils voient une grosse brique, ils vont s'arrêter là.
1: Ça les effraie.
2: Tandis que ça, c'est tout simple, c'est tout bon. Puis ce qui est agréable aussi, c'est que, bon, c'est sûr que j'avais un peu un préjugé. Je me suis dit, bon, l'histoire va être simpliste, ça va être, tu sais, peu de mots. Mais non, l'histoire est super intéressante. Ça va vite, c'est vrai, c'est sûr, c'est normal. L'histoire est très bonne, on s'attache au personnage, tout est super bien fait, le choix de mots est là. On n'a pas l'impression qu'on perd au change. Mm-hmm. Donc ça, j'ai trouvé ça très, très habile. Je sais pas si toute la collection est comme ça, mais j'étais à peu près certaine que oui, selon les auteurs que j'ai vus, il y a des très bons auteurs dans cette collection-là. Fait que c'est des gens qui sont habiles à montrer des émotions en très peu de mots. Donc ça, je salue vraiment Elisabeth d'avoir cette capacité-là en peu

0: à réussir à bâtir une histoire qui est intéressante, même pour la grande lectrice qui, moi, je me cale des gros livres. Puis j'en prendrais plus, tu sais. Fait que j'ai trouvé ça très habile. Puis c'est plaisant parce qu'il y a une suite, entre guillemets, qui s'intitule « La pire rupture de ma vie ». Donc, c'est ça, on va suivre Ethan, cette fois-là, dans son histoire à lui.
1: Merci beaucoup.
0: Merci, René.
2: Ici Venise Landry et aujourd'hui je suis accompagnée de Monique Prou avec son livre « Le bien ne fait pas de bruit ». C'est chez Boréal et c'est toujours avec son style envoûtant.

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1: Bonjour Venise.
2: Bonjour René.
1: Venise, le livre dont tu vas nous parler cette semaine, il est de Monique Proulx. Il a pour titre « Le bien ne fait pas de bruit ». C'est aux éditions du Boréal. Monique Proulx qui nous a habitués dans le passé à nous présenter des personnages pour le moins colorés. J'utiliserai ce terme. Mais là, dans « Le bien ne fait pas de bruit », on est loin d'un personnage aussi coloré que dans ses ouvrages précédents. Alors, parle-nous de cette Flora qui se retrouve personnage principal de ce roman.
2: Oui, justement. Flora s'appellerait Berthe Simard.

Parce que Monique Proulx s'est inspirée d'une, justement, une personne qui faisait du bien en faisant pas de bruit. Ça, elle le faisait auprès d'une écrivaine. Parce que, il faut le dire, Monique Proulx nous parle de Margaret Mead, une écrivaine.

0: devenue un peu comme une soubrette parce que Margaret Mir est comme une vraie marquise, là. Elle a loué un chalet dans cet endroit-là où Flora habite. C'est un amoncellement de 3 maisons à peu près. Et Flora, c'est son père qui construit ces maisons-là. Fait qu'elle est très attachée. Elle est attachée pas rationnellement, c'est pas quelqu'un de rationnel, c'est quelqu'un de très émotif, que tout passe par le senti. Puis l'écrivaine, on sait bien que les écrivains, ils ont une corde de sensible et c'est la corde de l'humain. Ils scrutent l'humain, ils vont chercher tout ce qu'il y a dans le jus de l'humain. Mais c'est ce qu'a fait cette Margaret Lemire, elle met le focus beaucoup sur Flora. Flora devient une amie, même à un moment donné, moi, je disais, c'est des amis. Ça reste à voir. Il y a un lien affectueux qui se développe énormément. Et puis, Flora est prête à tout pour que Margaret Mir soit bien. Mm-hmm. Et puis, j'ai eu une autre chose, une tristesse.
1: Okay.
0: C'est que Margaret Mir était Gabrielle Roy.
1: Ah, d'accord.
0: C'est ce qui est dit, que Gabrielle Roy louait assidûment ce chalet-là, qu'elle venait d'Europe dans ce temps-là assez souvent, puis elle venait s'installer là pour écrire, et elle ne voulait jamais être dérangée. Moi, j'aurais douté de ça, j'aurais pensé que je faisais un cancan en disant ça, mais comme c'est écrit noir sur blanc, ça l'a changé l'aspect de l'histoire pour moi. Parce que je tiens en très haute estime Gabrielle Roy. Ce fut et c'est encore une de mes préférées. Mm-hmm. Et puis, j'ai lu énormément d'autofiction d'elle, comme à mon cher fou, qu'elle écrit à son mari, médecin. Ben ça, c'est un de mes livres préférés qui m'ont le plus marqué. Alors, ça donne une idée de la place qu'occupe dans mon cœur Gabrielle Roy. Alors, ça l'a comme changé un peu l'aspect, mais je n'en ai pas moins aimé le livre. Mmh. Parce que Monique Proulx arrive à vraiment nous faire comprendre comment une personne effacée, c'est pas parce qu'elle est effacée qu'elle fait pas énormément de bien. Mais on a de la peine. Moi, j'ai eu de la peine pour Flora ou Berthe Simard, là. Mais ça, il faut lire le livre parce que c'est la fin, moi, qui me fait beaucoup de peine. Mais là, c'est à voir. C'est à lire. Si vous êtes curieux, c'est le temps, là. Il y a comme un mystère au bout.
1: En bout de ligne,
0: ça
1: là,
0: donne un autre son.
1: Ouais, c'est ça. Et en bout de ligne, toi, tu as déjà lu beaucoup de Monique Proulx. Tu as apprécié?
0: Oui, parce que son style près de la nature, son style qu'on a souvent envie, j'avais pas de petite étiquette collante, là. Mon Dieu, que j'en aurais mis plusieurs. C'est des citations. C'est riche comme style. C'est une valeur sûre. On a juste à s'étendre, se coucher sur ce style-là et puis se laisser remplir parce qu'elle est d'un perfectionniste sans nom.
1: Ouais, moi, je mets des post-it quand il y a des phrases qui me marquent. Alors, il serait rempli de post-it, ton livre.
0: Oui, exact.
1: Oui, le bien ne fait pas de bruit de Monique Proulx aux éditions du Montréal. C'est sa plus récente publication. Merci beaucoup, Venise.
0: Ça m'a fait plaisir.
2: Ici Evelyne Ferron. Dans quelques instants, je vous parle de mon tome « Civilisation, histoire d'aliments voyageurs » qui a récemment remporté le prix Uber Reeves.
1: Petit rappel de ce qu'a déjà dit à l'émission François-Alexandre Bourbeau de la librairie Libère à New Richmond à propos du roman « La mère de la tranquillité » de Emily St. John Mandel, paru chez Alto.
3: Donc, chacune des histoires va ajouter à peu près à coup de 100 ans, 200 ans, un événement où on croise cette mystérieuse fraction de seconde-là où le temps semble se figer mais s'entrecouper ailleurs dans l'espace-temps. Mais pourquoi? Et c'est là l'art dont use Emily St. John Mandel, parce qu'on ne voit jamais venir les revirements de situation. Tout est finement brodé et il y a des revirements totalement inattendus, mais tout en force. Il faut dire que son écriture, elle est très sobre aussi. C'est le genre de roman là, qui aurait facilement pu exister en 600-700 pages. Elle le fait en près de 300. Donc, il y a un beau travail de concision. Et c'est remarquablement écrit, donc traduit aussi, faut le dire. Et je n'en dis pas plus parce qu'il y a un événement particulier dans ce roman-là qui vient vraiment chambouler toute la ligne de l'histoire.

0: Et c'est ce qui, à mon avis, fait vraiment de tout ce roman-là une belle perle duquel on ne sort pas indemne, qui nous présente, si on veut, un détournement de la réalité, mais de façon novatrice.
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0: Le prix Hubert Reeves récompense les meilleurs ouvrages francophones de vulgarisation scientifique au Canada. Il vise à stimuler la production de livres de vulgarisation scientifique en français et à promouvoir une culture scientifique de qualité au Québec et au Canada. Le livre « Civilisation, histoire d'aliments voyageurs » d'Evelyne Ferron et de Jordan Ménard, publié aux éditions Fides, fait partie des ouvrages gagnants dans la catégorie « Jeunesse ». En 2025, Evelyne Ferron et Jordan Ménard avaient reçu le même prix pour leur livre « Civilisation, histoire de construction et monuments incroyables ». Et fait à souligner, les évaluations sont réalisées par un jury de jeunes âgés de 8 à 15 ans. Et j'ai la joie d'avoir Evelyne Ferron en ligne. Bonjour Evelyne Ferron.
1: Bonjour.
0: Evelyne, est-ce qu'on peut dire « jamais 203 »
1: Pourquoi pas? Ça pourrait être une possibilité parce que la série continue, alors on ne sait jamais. Donc, c'est exceptionnel.
0: Ben oui, je comprends. Dans votre publication Facebook, vous avez écrit « Je suis sans voix ». Pour la deuxième année de suite, nous remportons le prix Hubert Reeves et catégorie jeunesse. J'imagine que vous avez quand même retrouvé votre voix.
1: Oui, je l'ai retrouvée, mais on ne s'attendait pas déjà qu'on soit finaliste une deuxième fois. Je vais avouer que Jordan et moi, on était étonnés. Et là, on se disait que ça se pouvait pas qu'on gagne une deuxième fois. Moi, j'étais pas au gala, malheureusement, mais aussitôt qu'ils ont annoncé les gagnants, ils m'ont donc signifié qu'ils avaient gagné. J'ai fait « OK, donc c'est sérieux, ça y est, on va l'avoir eu deux fois de suite. » C'est sûr que ça fait plaisir parce que vous l'avez bien mentionné. Je pense que là où ça vient... me chercher, ça vient chercher Jordan aussi, c'est que ce sont les jeunes qui votent. Donc, ça veut dire que même si mon premier tome de la série a gagné l'année dernière, c'est pas nécessairement le même jury cette année.
0: Ouais, c'est ça.
1: Ça veut dire que les jeunes apprécient le travail qu'on fait, c'est surtout ça. Puis choisir des livres en sciences humaines comme gagnant dans un concours qui est quand même généralement un petit peu plus en sciences appliquées, pour moi, c'est surtout la reconnaissance des sciences humaines par les jeunes qui est peut-être le plus important ici.
0: Ouais, parce que j'allais dire, vous enseignez à l'université, au cégep, vos publications sont généralement dédiées à un public adulte. Là, ça, c'est
1: oui.
0: Complètement autre chose, là.
1: Oui, mais je suis dans la jeunesse depuis quand même plusieurs années. J'ai un balado à Radio-Canada,
0: oui, c'est
1: là,
0: vrai,
1: radio
0: ouais.
1: qui est destiné quand même à ce public-là aussi. Mm-hmm. Donc, je dirais que je suis là-dedans depuis un bon 3-4 ans maintenant, là, aussi avec ce public-là. Donc, je commence à les connaître un petit peu aussi, à les rencontrer, etc. Mais quand on m'avait offert de faire des livres jeunesse, je trouvais que c'était le plus beau médium pour aider les jeunes à aimer lire, première chose.
0: Ouais.
1: Deuxième chose, avoir envie d'apprendre, d'être curieux. Donc, une collection comme ça qui touche à tous les sujets. J'avais vraiment une belle porte d'entrée, en fait, je pense, pour l'histoire en jeunesse avec cette collection.
0: Ouais. Dans les commentaires des membres jeunes du jury, on a « Les dessins sont drôles et aident à comprendre.
1: Oui.
0: Le sujet est intéressant. J'ai appris plein d'informations utiles. J'ai aimé qu'il y ait plusieurs sujets différents. » Je pense que et le texte et le dessin se complètent ici. Là.
1: Ah oui, parce que sans Jordan, j'aurais probablement pas le même la même valeur, parce que c'est sûr que comme on s'adresse quand même, bon, on dit 9-13 ans à peu près pour le public cible, mais c'est sûr qu'il y a beaucoup de parents qui viennent nous voir dans les salons du livre, qui les achètent pour des enfants plus jeunes, mais ils les lisent avec eux. Parce que justement, Jordan fait des illustrations qui font rire les adultes aussi. Il y a toujours il y a des petites pointes qui sont un petit peu plus adultes que les enfants ne saisiront pas, mais que l'adulte va saisir un petit peu plus. Fait que ça crée cette dynamique-là. Mais c'est sûr que pour les enfants, Jordan a un style... c'est quand même une BDiste à l'origine. Donc, on est allé chercher quelqu'un qui faisait de la bande dessinée.
0: Mm-hmm.
1: Elle a un style qui rappelle un petit peu, à la fois Tintin, et je ne sais pas si les gens vont se rappeler de Peut-être une fois l'homme, cette grande série scientifique qu'on avait à la télé, mais elle joue un peu dans ce genre de visuel. Et c'est ça, l'humour s'ajoute à ça. Donc, c'est sûr que ça vient bonifier énormément, en fait, un contenu qui, j'essaie de le rendre le moins lourd possible, mais ça vient quand même, je pense que ça aide à retenir peut-être l'information d'avoir ces espèces d'illustrations-là.
0: Ben, tellement. Bon. Et vous avez Civilisation, histoire de vêtements étonnants, Civilisation, histoire de véhicules extraordinaires, histoire d'inventions épatantes et histoire de construction et monuments incroyables. Et là, bon, celui qui vient de remporter le prix Hubert Reeves, c'est histoire d'aliments voyageurs. Comment vous choisissez vos sujets?
1: C'est mon éditeur qui, David Deschamps, qui vous dirait que j'ai un cerveau particulier parce qu'à chaque fois qu'on, parce que je peux vous annoncer que le 6 s'en vient et c'est l'impression. Et je commence la rédaction du 7. Donc, la série qui continue. Je dirais que c'est sûr que quand on avait commencé la série, l'objectif c'était d'en avoir une, justement, qui dure. Donc, ça prenait un angle qui allait nous permettre de pouvoir toucher à beaucoup de sujets sur la longue durée. Donc, c'est pour ça qu'avec Civilisation, on était déjà bien parti. Puis, c'est une collection qui fait toujours ce que moi, j'aime bien, c'est de voir un sujet, mais à travers toutes les époques. Donc, on suit, en fait, le cadre chronologique davantage du primaire, mais on a toujours chaque sujet, que ce soit des monuments, que ce soit des transports ou des aliments, on touche toujours à la préhistoire, à l'Antiquité, au Moyen-Âge, à l'époque moderne et à l'époque contemporaine. Donc, on permet aux jeunes de voir l'évolution d'un sujet aussi. Ça, c'était mon idée. Là, je voulais vraiment que ce soit quelque chose qui permette de toucher à toutes les époques et à tous les pays. Donc, les choix sont surtout faits en fonction de ça. Une approche mondiale et une approche chronologique qui permet de voir là, cette espèce d'évolution d'un sujet dans le temps. Puis les idées, ben ça vient souvent de... On veut varier. C'est sûr qu'au début, on a été... J'appelle ça prudent. Parce que c'était le premier. En fait, l'image, c'est ma première idée. Mais mon éditeur avait un peu peur. Pour commencer une collection, que ce soit que ça ne nous fasse pas voir assez au début. Donc, on a commencé avec les monuments qui ont bien fonctionné. Et pour répondre peut-être plus aux besoins des écoles, c'est pour ça que le 2 et le 3 étaient peut-être sur des sujets plus classiques, inventions, civilisation, mais le contenu ne l'est pas. Les inventions, on est allé complètement ailleurs. D'ailleurs, on vient d'apprendre que ce tome-là est en nomination là, pour un concours en France, en jeunesse. Ouais, wow. On vient de l'apprendre. Mais c'est sûr qu'on parle du cerf-volant. On va parler de l'invention du beurre d'arachide. Donc, c'est ça. L'idée, c'est de dire, oui, c'est des inventions, mais je vais aller là où vous ne m'attendez pas. Donc, je dirais que si on prend l'angle, c'est souvent ça. Où est-ce que vous ne m'attendez pas avec ces sujets-là? Je pense que les aliments répondaient bien à ça aussi parce que il y a des aliments où même si on s'attend à avoir un aliment à cet endroit-là, on ne s'attend pas à l'histoire en fait qu'on raconte. Donc le but, c'était surtout de voir comment ce qu'on achète à l'épicerie, ce qu'on mange aujourd'hui, vient souvent de très, très loin. Donc, c'était l'idée d'aliments voyageurs, en fait, qui arrivaient ici. Fait que c'est ça, c'est pas juste de faire voici des aliments et voici leur origine. On essaie de montrer comment ça s'est... Ils ont été connectés via les échanges, via les explorations, etc. Donc, c'est un petit peu ça, les objectifs. Fait que mon cerveau fonctionne toujours un peu comme ça quand je passe à un sujet. Fait que les vêtements, c'est un peu le même principe.
0: Alors, je poursuis mon entretien avec Evelyne Ferron, qui signe avec Jordan Ménard une série de livres aux éditions Fides Civilisation. Et là, on s'intéresse à Histoire d'aliments voyageurs. J'ai le goût de vous demander, est-ce que l'œuf vient avant la poule ou la poule avant l'œuf? C'est-à-dire que vous choisissez un aliment et vous allez chercher à l'époque où il a été appelé à voyager, ou si au contraire, vous allez à une époque et vous choisissez l'aliment en fonction de l'époque, là?
1: Les deux. Ça dépend. Donc, c'est sûr que je suis dans la vulgarisation grand public toute époque depuis plus d'une décennie maintenant avec la radio et tout ça. C'est sûr que ma bibliothèque mentale est assez vaste, je dois dire ça comme ça. Donc, c'est sûr que comme préhistoire, ce qui m'avait allumé en partant, c'est qu'il y avait des nouvelles recherches sur Néandertal qui venaient nous démontrer qu'il avait l'oreille du surfeur et qu'il s'alimentait en crustacés, en fruits de mer, ce qui était quelque chose qu'on ignorait il n'y a pas si longtemps que ça. Mm-hmm. Fait que là, des fois, c'est ce qui va m'allumer un petit peu plus. Moi, je suis une spécialiste de l'Antiquité, donc tout ce qui était l'huile d'olive, je voulais vraiment qu'on voit en fait d'où ça vient. Fait que c'est ça, il y a un peu de ça. Mais c'est sûr que des fois, c'est un peu l'inverse. C'est que là, je me dis, bon, ben là, pour le Moyen-Âge, il faut que je trouve en fait des aliments dont la culture ou du moins la consommation vraiment recommence au Moyen-Âge. C'est que je joue vraiment sur les deux fronts, tout dépendant où je suis rendu dans la planification.
0: OK, donc c'est l'œuf et la poule ou la poule et l'œuf.
1: C'est un cycle.
0: Sur la quatrième de couverture, on peut lire, par exemple, « Savais-tu qu'au Moyen-Âge, la tomate se cultivait seulement dans les Andes ou que l'orange se récoltait en Asie il y a des milliers d'années, bien avant d'arriver en Floride? » Le « tu » est important parce que le public cible, c'est d'abord et avant tout des jeunes.
1: Oui, c'est ça. Quand on fait les balados de l'incroyable histoire, on parle plus au « vous » parce que là, on se doute à l'oral qu'on a un public vaste. Des fois, les gens vont écouter à plusieurs. Mais à l'écrit, effectivement, c'est vite... entendu qu'on allait parler à l'enfant directement. C'est la meilleure façon, je pense, d'établir un contact assez rapidement. Puis d'imaginer aussi quand le parent fait la lecture, si l'enfant est plus jeune, que ça donne un tout de suite cette espèce de « Hey, je m'adresse à toi ».
0: Et dernière question, Evelyne, est-ce que les recherches que vous avez effectuées vous ont permis d'apprendre des choses qui ont été surprenantes pour vous, là?
1: Oui, c'est sûr que je parle souvent de choses que je connais, je le cache pas, mais je pousse quand même mes recherches pour aller toujours un petit peu plus loin. Fait que oui, c'est sûr qu'à chaque tombe, il y a des sujets sur lesquels je suis comme, oh, OK, bon, ce lien-là, je l'avais pas vu ou je le connaissais pas nécessairement. Des fois aussi, ça peut être un voyage qui va m'inspirer, un sujet, puis là, ça me permet de le creuser. Donc, je découvre de quoi dans un musée en voyage, puis là, je l'inclus dans le livre, puis là, ben, je pousse, je vais vous donner un exemple. Mais dans le livre, pour l'Antiquité, on parle de la baleine.
0: Oui.
1: Qui n'est pas le sujet le plus commun dans un livre sur les aliments. Mais parce qu'encore une fois, l'objectif, c'est d'aller dans des régions où on va moins. Mm-hmm. Donc, de s'intéresser, en fait, au nord même du Canada, littéralement. Mais ça venait quand même du fait que j'étais allée à Nantucket. J'avais fait un voyage à Nantucket. J'avais visité le fameux musée sur la chasse à la baleine et tout ce qu'il faisait avec la baleine. Puis là, j'ai fait, ah, ça, un jour, il faut que je pousse ça un peu. Et c'est comme ça que j'ai poussé maintenant dans le livre sur les aliments. Donc, c'est là que ça vient. Fait que souvent, c'est que je me dis, ah, ça, j'aimerais ça aller plus loin là-dessus. J'ai pas le temps de me demander si je le mets dans un livre. Mais là, ça va me donner la chance d'explorer ce sujet-là un peu plus. Donc, la baleine est un bel exemple.
0: Ouais, ben ici, j'ai devant moi.

0: un double sens. Donc, l'enfant va comprendre le premier, puis le parent va comprendre le deuxième.
1: Exactement.
0: Donc, ça arrive.
1: Oui, c'est...
0: Je vais vous donner un exemple là-dessus, mais dans le premier, on fait le château de Versailles.
1: Oui.
0: Puis elle a fait Louis XIV qui se regarde dans un cellulaire. Elle a fait exprès, elle a fait un anatomiste volontaire. Et qui dit « Cette perruque sera une véritable révolution », puis elle s'arrête là. Mais l'enfant, lui, elle ne voit pas nécessairement sur le mot « révolution », mais le parent, lui, va aller plus loin dans sa réflexion historique, on peut dire ça comme ça. Fait que c'est souvent comme ça au niveau de l'humour.
1: D'accord. Ben, Évelyne Ferrand, ça a été un plaisir donc de jaser avec vous, de ce livre qui, rappelons-le, a mérité le prix Hubert Reeves,
0: oui,
1: catégorie jeunesse, civilisation, histoire de l'immense voyageur avec les dessins de Jordan Ménard. C'est publié chez Fides. Merci beaucoup.
0: Ça fait plaisir.
2: Bonjour, ici Sophie Dorval. Cette semaine, je vous présente la série de manga en 10 tomes, Babel, The New Akenden de Yugo Ishikawa aux éditions Crunchyroll.

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1: Bien le bonjour, Sophie Dorval.
0: Bonjour.
1: Sophie.

0: Et c'est d'un manga dont tu as choisi de nous parler cette semaine. Je vais essayer de le prononcer comme il faut, là. Babel de New Akanden. Alors, j'ai hâte de t'entendre nous parler de cet univers dans lequel tu nous entraînes cette semaine.
1: Eh bien, cette semaine, je vous entraîne vraiment dans une partie très historique du Japon, c'est-à-dire l'ère des samouraïs. On est en 1558. La première année de l'ère Eiroku. Ça, les ères au Japon, c'est ça va avec l'empereur qui est au pouvoir.
0: D'accord.
1: On suit le camp Satomi, qui est assiégé par l'armée de Sadakane Yamashita, un autre samouraï. Le clan Satomi subit misère et famine depuis de très longues années. Acculé, le seigneur décide d'envoyer sa fille, la princesse Fusé, requérir l'aide d'une étrange divinité canine nommée Yatsufusa. Mais est-ce que le pouvoir du chien divin, ce que veut dire Yatsufusa, là, chien divin, est-ce que ça va être assez pour chasser la force maléfique qui entoure l'ennemi? Donc, la partie historique, c'est la partie des différentes ères d'empereurs et et du samouraï. Mais après ça, on rentre dans la science-fiction. Là, avec le chien divin, là, on s'entend que...
0: oui.
1: Et ce chien divin-là est devenu divin parce que avec un moine d'une... secte, mais secte au Japon, faut entendre que c'est plus comme monastère que culte.
0: Okay.
1: Et c'est un pèlerinage qu'il doit faire pendant 1000 jours pour atteindre un statut plus élevé. Et le chien l'a fait avec ce moine-là et il est devenu divin. Donc, il y a eu des pouvoirs de bienveillance d'une entité qu'on connaît pas,
0: oui.
1: Mais qui est le bien.
0: D'accord.
1: Et là, on suit leurs aventures pour combattre le mal. Parce qu'on comprend que ce qui a commencé avec les ennemis du clan Satomi, ben, il y a une sorcière maléfique, mais là, c'est comme le mal avec le M majuscule qui veut prendre la place sur le bien.
0: Un classique, quoi.
1: C'est ça. C'est difficile à suivre.
0: Okay.
1: Comme histoire, parce qu'il y a beaucoup de clans qui sont impliqués. Parce que ça part comme un conflit, mais ça finit par beaucoup de conflits.
0: Mm-hmm.
1: Avec beaucoup de monde, beaucoup de clans, beaucoup de souverains. Et à travers ça, il y a des divinités qui s'en mêlent aussi. Et c'est parfait pour les amateurs de samouraïs, de surnaturels, de mythologie japonaise. Mais je suggère très, très, très fortement de consulter Internet sur ce dernier sujet au fur et à mesure de la lecture. Parce que les divinités japonaises, c'est difficile à suivre. Beaucoup de concepts qui sont à peu près intraduisibles en anglais ou en français, fait que c'est très difficile à suivre. C'est un petit peu fatigant comme lecture parce que justement, faut souvent... moi, c'est parce que j'aime comprendre vraiment ce que je lis. Fait que je fais toujours des recherches, mais ça vaut la peine parce que ça facilite la compréhension de ce qui s'en vient après.
0: Mm-hmm.
1: Quand on sait que telle divinité fait telle affaire, ben ça permet d'éclaircir peut-être dans l'autre tombe qu'est-ce qui va arriver.
0: Ouais.
1: Donc, le Babel du titre, je crois que ça vient du fait que c'est le bien, le mal, qu'il y a des couches, qu'il y a du monde, puis que ça finit plus. Mais je suis pas certaine à 100% que c'est ça, parce que comme je dis, il y a tellement de termes qui sont intraduisibles en français ou en anglais, c'est pas toujours clair et évident.
0: Okay.
1: Donc, il y a 10 tomes qui sont tous disponibles présentement dans cette série-là. Chacun se vend 13,95. En e-pub, c'est 8,99. Aux éditions Crunchyroll, qui est une maison d'édition américaine d'animés, de manga, ils ont des jeux vidéo, ils ont des applications, ils ont toutes sortes d'affaires. Nouvelle maison d'édition que je ne connaissais pas, américaine, ce qui est nouveau pour moi. Mais vraiment, c'est compliqué. Mais ceux qui aiment l'histoire puis qu'ils sont pas gênés de faire des recherches, allez-y, c'est le fun.
0: On rappelle le titre, Babel de New Akanden. Merci beaucoup, Sophie.
1: Merci.
2: Ici Marthe Saint-Laurent. Dans quelques instants, je vous parle du livre « Ajouter de la vie au jour » de Anne Dauphine-Julien, publié chez Saint-Jean Éditeur.
0: Petit rappel de ce qu'a déjà dit à l'émission Caroline Tellier à propos du livre « La bonne pauvre » de Annie Daris Desbiens.
3: Donc, l'autrice lance cette réflexion, presque une provocation. Y aurait-il des bons pauvres et des mauvais pauvres? Et ça sous-entend une pauvreté qui parfois est plus acceptable, plus noble, plus digne qu'une autre. La sienne, peut-être. Parce qu'elle a étudié, parce qu'elle appartient au milieu artistique, culturel, serait-elle la bonne pauvre? Le titre interroge notre regard collectif sur la pauvreté et met en lumière les jugements, souvent silencieux, là, que nous portons parfois sur ceux qui sont pauvres, qui manquent de tout. Donc, La bonne pauvre est un livre qui secoue, un livre qui dérange, mais qui éclaire et qui nous rappelle comment la pauvreté peut être insidieuse.

0: C'est vraiment un livre super. Est-ce que je pense que le plus de gens possible devraient lire? Oui.
1: Ces mots sont doux, ils sont touchants, ils sont familiaux, ils sont réconfortants.
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4: Ici René Cochot, bienvenue à ceux et celles qui se joignent à l'émission et rebonjour à ceux et celles qui étaient déjà à l'écoute de la première heure. Voici le menu de cette deuxième partie d'émission. Marthe Saint-Laurent, tu nous suggères quel livre cette semaine?
5: Je vous parle de « Ajouter de la vie au jour » de Anne Dauphine-Julien, publié chez Saint-Jean Éditeur.
4: Guillaume Cabana, tu as lu un livre étrange.
6: Cette semaine, je vais vous parler du tome 1 des Chroniques de l'étrange, histoire paranormale, intrigante et insolite. Et c'est de l'auteur Christian Page. C'est publié aux éditions Publistore.
4: Et Christine Hébert, tu as choisi cette semaine de nous parler d'une novella.
7: Cette semaine, je vais vous parler de Vespéral de Raphaël B. Adam et Ariane Gélina, publié chez Alire.
4: Bienvenue à cette deuxième heure du Cochocho.